Une poésie de Jean-Claude Renard qui s'intitule « Poésie ». Jeanne dit « En janvier, vol avec l'épervier ». Flo dit « En février, lâche ton lévrier ». Martial dit « En mars, consulte ton atlas ». Armel dit « En avril, garde-toi du grésil ». Maxime dit « En mai, entends chanter le jet ». Joachim dit « En juin, joue donc du trambourin ». Julie dit « En juillet, respire chacueillet ». Auguste dit « En août, souris au marabout ». Simon dit « En septembre, mange un peu de gingembre ». Oscar dit « En octobre, évite tout opprobre ». Norbert dit « En novembre, mets-toi un collier d'ambre ». Daniel dit « En décembre, éclaire mieux ta chambre ».

Nous écoutons tout de suite le concerto pour piano et orchestre numéro 2 en si bémol majeur opus 19 de Ludwig van Beethoven, premier mouvement, Allegro con brio.

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1: Et maintenant, nous écoutons Musique de ballet Ex Margaret de Charles Gounod, quatrième mouvement Moderato Maestoso.

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2: Bien distinguer l'excitation festive et la joie du dedans, celle qui, pour s'accomplir, doit se nourrir des fruits du silence et qui, à un certain degré d'émerveillement, aboutit à une contemplation.

Une poésie de Jean-Claude Renard qui s'intitule Poésie. Jeanne dit en janvier, vol avec l'épervier. Flo dit en février, lâche ton lévrier. Martial dit en mars, consulte ton atlas. Armel dit en avril, garde-toi du grésil. Maxime dit en mai, entends chanter le jet. Joachim dit en juin, joue donc du trambourin. Julie dit en juillet, respire chacueillet. Auguste dit en août, souris au marabout. Simon dit en septembre, mange un peu de gingembre. Oscar dit en octobre, évite tout opprobre. Norbert dit en novembre, mets-toi un collier d'ambre. Daniel dit en décembre, éclaire mieux ta chambre.

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1: Dans Marc 8, au verset 35, nous méditons « Quiconque voudra sauver sa vie la perdra, mais quiconque perdra sa vie à cause de moi et de la bonne nouvelle la sauvera. »
2: Joseph Hudson, un pasteur roumain qui vécut sous le régime de Ceausescu et qui osa lutter contre la tentative des autorités d'éradiquer toute croyance religieuse afin d'imposer un athéisme total. Il s'enfuit vers la Grande-Bretagne où il étudia la théologie avant de répondre à l'appel divin de retourner dans son pays pour y annoncer la bonne nouvelle. Ses amis lui firent remarquer qu'il serait arrêté dès son arrivée en Roumanie. Il leur cita les paroles de Jésus. « Je vous envoie comme des moutons au milieu des loups. » Voir Matthieu 10, 16. Il apprit à conquérir sa peur en s'appuyant sur Dieu et pendant plusieurs années ne cessa de prêcher dans son pays, ses sermons étant enregistrés sur des cassettes distribuées ensuite aux quatre coins de la Roumanie. Il subit diverses brimades jusqu'au jour où il fut arrêté et interrogé pendant plus d'un mois, jour après jour.
1: L'un des officiers de la police secrète lui déclara un jour « Je peux te faire exécuter quand je voudrai. » Son, le pasteur, lui répondit alors « Votre arme suprême, c'est de tuer. La mienne, c'est de mourir. » Puis il expliqua à l'officier interloqué « Mes sermons ont tous été enregistrés et des cassettes circulent partout dans le pays. Si vous me tuez, vous faites de moi un martyr et tous ceux qui écouteront mes sermons se diront « Ce que cet homme prêche doit être la vérité » car il était prêt à sceller ses messages avec son sang. Alors, tuez-moi. Les cassettes annonceront la bonne nouvelle 10 fois plus fort qu'avant. Tuez-moi. Ainsi, je remporterai l'ultime victoire. L'officier le fit libérer.
2: Il raconte qu'ensuite, il revit cet officier et qu'il lui déclara qu'il ne le considérait pas comme un ennemi, qu'il voulait lui dire combien il l'aimait de l'amour de Dieu et priait désormais pour lui. Il raconte qu'il avait appris à maîtriser la peur au point de faire peu de cas de sa vie. Devenir un martyr pour Jésus lui paraissait tellement préférable que vivre à genoux. Il aime citer le passage de l'Apocalypse où les martyrs du passé demandent à Dieu d'intervenir pour leur rendre justice et celui-ci leur répond qu'il leur faut patienter car leur nombre complet n'a pas encore été atteint. Voir Apocalypse 6, 9 à 11. Quiconque voudra sauver sa vie la perdra. Un avertissement solennel, n'est-ce pas?
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2: Amis auditeurs, internautes de la radio La Sentinelle, nous sommes très contents de rentrer chez vous pour votre émission de prédilection 180 secondes de foi. Aujourd'hui, je vais vous parler du fruit de l'esprit. Le texte qui nous servira comme toile de fond, c'est bien Galates chapitre 5, les versets 22 et 23. Le fruit de l'esprit, c'est l'amour, la joie, la paix, la patience, la bonté, la bénignité, la fidélité, la douceur, la tempérance. La loi n'est pas contre ces choses. Waouh! À travers ce texte, l'apôtre Paul décrit le fruit de l'esprit. Amour, joie, paix, patience, bonté, fidélité, douceur, maîtrise de soi. Et j'ai fait une remarque assez importante. Il parle d'un fruit et non de plusieurs. Donc j'arrive à comprendre c'est un caractère transformé qui produit l'esprit. Ce fruit ne se fabrique pas par une attention ou par un effort humain. Il se développe par une relation avec Dieu. Plus nous marchons avec l'esprit, plus son caractère se reflète en nous. Alors, aujourd'hui, examine ta vie. Quel fruit est visible? Demande à Dieu de produire en toi ce que toi-même tu ne peux pas produire. Car le fruit de l'esprit est la preuve d'une vie transformée en Jésus. Allez, je vous souhaite déjà bonne et heureuse journée. Que le Seigneur vous bénisse.
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1: Vous, tous les peuples, battez des mains, poussez vers Dieu des cris de joie, car l'Éternel, lui, le Très-Haut, est redoutable, c'est le roi du monde entier. C'est par ces paroles d'exultation, amis auditeurs, que commence le psaume 47. Dieu est présenté comme le Dieu de toutes les nations, de tous les peuples qui habitent la terre. Mais l'existence de ces peuples est-elle fortuite, ou bien est-elle aussi voulue par Dieu? Et si oui, quel est le plan qui préside à leur existence? Certainement, l'existence de peuples divers n'est pas fortuite et fait partie intégrale de la création de l'homme. Bien sûr, la Bible nous présente toute l'humanité comme descendant d'un seul couple originel, soulignant ainsi l'unité de la race humaine. Comme nous l'avons vu lors d'une précédente émission, le nom Adam signifie en fait « homme, être humain », tandis que le nom Ève est tiré d'une racine hébraïque qui signifie « vie ». Au verset 20 du troisième chapitre du livre de la Genèse, nous lisons « L'homme nomma sa femme Ève parce qu'elle est la mère de toute vie humaine. » La Bible souligne constamment cette unité fondamentale de la race humaine, alors même qu'une complémentarité apparaît déjà dans la distinction des sexes. La chute du premier couple et son aliénation d'avec le Dieu créateur affectent toute leur descendance, c'est-à-dire l'humanité tout entière. L'apôtre Paul le souligne au troisième chapitre de sa lettre aux chrétiens de Rome. « Car tous ont péché, écrit-il, et sont privés de la gloire de Dieu. » Quant au salut préparé par Dieu pour l'humanité et mis en œuvre dans la personne de son Fils Jésus-Christ, appelé le nouvel Adam dans les lettres de Paul, ce salut est destiné à tous, sans distinction de race, de couleur de peau, d'appartenance ethnique ou nationale. Pourtant, dans ce cadre bien défini de l'unité de la race humaine, apparaissent des peuples, des nations, des groupes ethniques. Il n'entre pas dans mon propos ici de faire une étude anthropologique cherchant à retracer historiquement l'émergence de peuples ou d'ethnies divers, mais plutôt de méditer avec vous sur la signification de ce fait indéniable. Il existe sur Terre une variété de peuples, de nations, de cultures et de langues. Est-ce un facteur de division pour l'humanité, ou bien un facteur de complémentarité qui peut provoquer notre reconnaissance, voire notre émerveillement? Une telle variété n'abolit pas l'unité en question, mais plutôt elle en souligne la richesse, image même du Dieu créateur à la fois un et trois dans la Trinité que confesse la foi chrétienne. Certes, au vu de l'histoire humaine, l'existence de peuples divers, parfois si différents dans leurs habitudes et leurs langues, a été un facteur de division et de conflits sanglants, menant à l'oppression des uns par les autres. Tel est encore le cas aujourd'hui. Ceux qui sont numériquement très nombreux sont considérés par les autres comme une menace latente, si ce n'est militaire, en tout cas économique. Est-il possible de faire coexister les nations pacifiquement et de réaliser l'harmonie entre des peuples aux intérêts contradictoires? Difficile question à laquelle les organisations internationales s'efforcent le plus souvent en vain d'apporter des réponses. Il est vrai que différents peuples ou nations forment souvent des alliances, mais c'est aussi bien souvent pour former des coalitions contre d'autres peuples ou nations, et non dans un but pacifique. Des alliances à caractère offensif ou défensif se forment constamment, témoignant d'une tension permanente sur la scène internationale. Cela finira-t-il un jour? Y a-t-il un remède à cet état de fait? Faut-il œuvrer, comme certains le font déjà, à l'unification de toutes les nations sous un seul gouvernement mondial? Les instances internationales telles que les Nations Unies ont-elles en vue ce but plus ou moins avoué? Formulons quelques principes tirés de ce qu'enseigne la Bible au sujet des nations. Tout d'abord, pour reprendre ce que je disais tout à l'heure, il est de toute première importance de reconnaître que la diversité des peuples et des nations se place sous le signe de l'unité de la race humaine. Aucun peuple ne peut se considérer comme supérieur à un autre à cet égard. Les idéologies qui, au XXe siècle, ont rejeté ce principe étaient fondamentalement antichrétiennes, telles le nazisme, lui-même héritier d'une croyance selon laquelle certains peuples sont destinés par le mouvement de l'histoire à dominer sur d'autres. Lorsqu'une certaine philosophie antichrétienne est apparue en Europe au XVIIIe siècle, elle s'est peu à peu fait le véhicule de notions fondamentalement racistes, en dépit de son appel à des valeurs universelles de raison et d'égalité. Alors même que la pratique de l'esclavage était contestée et allait être abolie par les nations européennes qui s'en étaient servies, une nouvelle forme de racisme germait en leur sein, dont les conséquences allaient dévaster cette Europe qui se prétendait éclairée. Répétons-le, la Bible souligne sur toutes ses pages l'unité de la race humaine dans sa diversité. Mais cette unité ne peut être respectée que si le principe unificateur se situe au-dessus de tous les hommes. Pour la foi chrétienne, seul Jésus-Christ, élevé au-dessus de toutes choses après sa résurrection et son ascension au ciel, représente ce principe unificateur. Il n'abolit pas l'existence des peuples ou des nations, mais sa royauté divine, lorsqu'elle est acceptée, crue et comprise spirituellement, les réconcilie. Certes, ce n'est pas un processus magique, et l'histoire nous apprend bien des choses sur la dureté de nations qui se disaient chrétiennes et n'ont cependant pas hésité à en martyriser d'autres. Les visées impérialistes choquantes de telles nations témoignent de ce qu'elles étaient agitées par des motifs bien différents de ceux de l'Évangile. Pourtant, les paroles de Jésus-Christ à la fin de l'Évangile selon Matthieu nous interpellent toujours 2000 ans après qu'elles aient été prononcées. « J'ai reçu tout pouvoir dans le ciel et sur la terre. Allez donc dans le monde entier, faites des disciples parmi tous les peuples, baptisez-les au nom du Père, du Fils et du Saint-Esprit, et apprenez-leur à obéir à tout ce que je vous ai prescrit. Et voici, je suis moi-même avec vous chaque jour, jusqu'à la fin du monde. » L'Évangile comme facteur unificateur des peuples est aussi annoncé au chapitre 14 du livre de l'Apocalypse, dans la vision que Jean, l'auteur de ce livre prophétique, a d'un ange volant au zénith. Il avait une bonne nouvelle éternelle à annoncer à tous les habitants de la terre, à toute nation, toute tribu, toute langue et tout peuple. Il criait d'une voix forte, « Révérez Dieu et donnez-lui gloire, car l'heure a sonné où il va rendre son jugement. Adorez donc celui qui a fait le ciel, la terre, la mer et les sources. » Notez bien, amis auditeurs, que ce jugement ne concerne pas seulement des individus pris isolément, mais des nations entières. Ce jugement du Dieu créateur concerne leurs politiques, leurs actions collectives en tant que nation. C'est en termes très forts que dans l'Ancien Testament, le prophète Michée proclame un jugement similaire. « Dans ma colère et ma fureur, dit l'Éternel Dieu, je ferai payer toutes les nations qui ne m'auront pas obéi. » Mais les nations font aussi l'objet de promesses, en particulier dans l'Ancien Testament. Ces promesses concernent la reconnaissance du seul vrai Dieu, celui qu'adorait Israël, le peuple auquel Dieu s'était spécialement révélé. Israël avait justement pour mission de faire connaître le Dieu unique aux nations païennes. Écoutez en quels termes le prophète Jérémie, 6 siècles avant Jésus-Christ, annonce une telle conversion des nations, au chapitre 16. « Éternel, toi, ma force, mon rempart, toi, mon refuge au temps de la détresse, les nations accourront vers toi des confins de la terre, en proclamant « Nos pères n'ont eu en partage que des idoles mensongères, des divinités inutiles qui ne servent à rien. Un homme pourrait-il se fabriquer des dieux? Ce ne sont pas des dieux. C'est pourquoi je vais leur faire connaître, oui, cette fois je leur ferai connaître ma force et ma puissance, et ils sauront alors que je suis l'Éternel. » Un peu avant, au chapitre 12, un avertissement suivi d'une promesse était adressé à ces mêmes nations. Voici ce que déclare l'Éternel au sujet des mauvais voisins qui se sont attaqués au pays que j'avais donné en patrimoine à mon peuple Israël. Je vais les arracher de leur pays, et puis j'arracherai du milieu d'eux la communauté de Juda. Pourtant, après les avoir arrachés, j'aurai de nouveau pitié d'eux, et je les ferai retourner, chacun dans son domaine, chacun dans son pays. Et s'ils apprennent à se comporter comme mon peuple, s'ils prêtent serment par mon nom, disant « L'Éternel est vivant »,

0: toutes les cultures sont appelées à se réformer, à se convertir, y compris celles qui ont été depuis longtemps en contact avec le christianisme. Cela ne signifie pas l'abandon de spécificités culturelles, de traditions variées, mais la soumission à la volonté du Dieu révélé dans la reconnaissance que lui seul règne de manière absolue et qu'aucune nation ne peut prétendre à cette prérogative. Dans ce sens, les cultures de tous les peuples sont relatives. Elles ne sont pas des blocs monolithiques destinés à perdurer sans changement au cours des siècles. Ce n'est cependant pas leur interaction et les échanges culturels prônés par le monde globaliste dans lequel nous vivons qui les améliorera, car elles ont besoin d'une rédemption radicale, tout comme chaque être humain pris individuellement. Or, ces cultures font aussi l'objet du salut manifesté en Jésus-Christ, lorsque, dans leurs expressions variées, elles sont réconciliées avec Dieu. C'est ce à quoi toutes les cultures, et avec elles tous les peuples, sont appelés. C'est aussi la vision qui nous est présentée au chapitre 5 du livre de l'Apocalypse, livre qui conclut toute la Bible. Dans cette vision, tous les peuples sont réunis en un seul royaume fait de prêtres au service de Dieu. Je vous lis en guise de conclusion ce cantique adressé à Jésus-Christ, le roi de toutes les nations. « Oui, tu es digne de recevoir le livre et d'en briser les sceaux, car tu as été mis à mort et tu as racheté pour Dieu, par ton sang répandu, des hommes de toute tribu, de toute langue, de tout peuple, de toutes les nations. Tu as fait d'eux un royaume et des prêtres au service de notre Dieu, et ils régneront sur la terre. »
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Une poésie de Jean-Claude Renard qui s'intitule Poésie. Jeanne dit en janvier, vol avec l'épervier. Flo dit en février, lâche ton lévrier. Martial dit en mars, consulte ton atlas. Armel dit en avril, garde-toi du grésil. Maxime dit en mai, entends chanter le jet. Joachim dit en juin, joue donc du trambourin. Julie dit en juillet, respire chacueillet. Auguste dit en août, souris au marabout. Simon dit en septembre, mange un peu de gingembre. Oscar dit en octobre, évite tout opprobre. Norbert dit en novembre, mets-toi un collier d'ambre. Daniel dit en décembre, éclaire mieux ta chambre.

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1: Le jeune homme écrivait, penché sur l'écritoire,

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1: Retrouvons maintenant une histoire éternelle, celle de la belle et de la bête. Leur amour nous rappelle que la vraie beauté est celle qui vient du cœur. Dans ce petit village où tout le monde se connaît, la vie s'écoule paisiblement. Belle, une ravissante jeune fille, y habite avec son père, un inventeur farfelu. Elle n'est certes pas une jeune fille comme les autres. Elle adore les livres, les romans et tout ce qui peut la faire rêver. Comme tous les matins, elle traverse le village, son panier sous le bras pour rendre le livre qu'elle a lu et surtout en emprunter un autre. Elle ne vit que pour ça. Elle est si charmante que les gens la saluent en souriant ou se retournent en chuchotant. En réalité, tout le monde dans ce village s'intéresse à la belle.

0: pleure d'ennui.
1: Oh, bonjour, Belle.
0: Bonjour, monsieur.
1: Où est-ce que tu vas?
0: Chez mon ami le libraire. Je viens de terminer une merveilleuse histoire à propos d'un ogre du roi des haricots.
1: Très intéressant. Marie! Et Baguette! Et que ça saute!
2: La tête ailleurs et ce petit air audacieux. La chasse sauvage sous une ombrelle.
3: Elle ne parle pas notre langage.
1: Elle est toujours dans les nuages.
2: C'est bien vrai qu'elle est étrange, mademoiselle Belle.
4: Bonjour.
0: Bonjour.
4: Salut la famille.
0: Bonjour.
4: Bonjour.
0: Embrasse ta femme. Il me faut 6 œufs.
1: Tu veux nous ruiner.
0: Je veux vivre autre chose que cette vie.
5: Ah, Belle.
0: Bonjour. Je rapporte le livre que je vous ai emprunté.
5: Comment ça déjà?
0: Oh, je l'ai dévoré en une nuit. Vous avez quelque chose d'autre?
5: Depuis hier, non, hélas.
0: Ça ne fait rien. Je prendrai celui-là.
5: Celui-là? Mais tu l'as déjà lu 2 fois.
0: C'est mon préféré. J'aime les romans de capes et d'épées pleins de magie et de princes ensorcelés.
5: Si tu l'aimes tellement, je t'en fais cadeau.
0: Mais monsieur...
5: J'insiste.
0: Oh, merci. Merci infiniment.

0: Waouh, tu ne rates jamais ta cible, Gaston. T'es le plus grand chasseur du monde.
1: Le meilleur.
0: Aucune bête n'a la moindre chance de gagner contre toi. Aucune fille non plus, d'ailleurs.
1: Aucune, le fou. Et j'ai jeté mon dévolu sur cette délicieuse enfant.
0: La fille de l'inventaire.
1: Exactement. C'est l'heureuse élue que je vais épouser. La plus belle fille de la ville.
0: Sans doute, mais...
1: La seule qui soit assez belle et qui a la chance d'être choisie par moi.
0: Oui, bien sûr, mais comment est-ce que tu...

0: Conte traditionnel pour les petits et pour les grands. Les trois petits cochons. Conte d'Angleterre.
1: Il était une fois trois petits cochons qui vivaient dans une petite maison avec leur mère. Ils avaient bien grandi et il leur fallait maintenant vivre leur vie. Ils décidèrent de partir pour bâtir chacun leur propre maison. Le premier, enjoué et paresseux, s'arrêta bien vite dans le champ le plus près. Il décida d'y construire sa maison. Un paysan passa, sa charrette pleine de paille. Le petit cochon lui demanda
2: « Pourrais-je vous en acheter un peu ?»«
3: Je te vends tout ce dont tu as besoin. » Le petit cochon le remercia. Il prit la paille et se mit au travail. Il fabriqua sa maison en un rien de temps. Une petite maison toute en paille. Le deuxième petit cochon, doux et rêveur, avait continué de marcher avec son autre frère. Très vite, il s'arrêta pour cueillir des fleurs et écouter le chant des oiseaux. Il décida de construire sa maison à cet endroit. Un bûcheron passa, sa charrette pleine de bois. Le petit cochon lui demanda
2: « Pourrais-je vous en acheter un peu ?»«
3: Je te vends tout ce dont tu as besoin. »
1: Le petit cochon le remercia. Il prit le bois et se mit au travail. Il fabriqua sa maison en quelques heures. Une jolie maison toute en bois. Le troisième petit cochon, sérieux et travailleur, s'installa un peu plus loin. Il partit à la recherche d'un maçon.
2: Pourrais-je vous acheter des briques pour faire ma maison ?
3: Je te vends tout ce dont tu as besoin.
1: Le petit cochon le remercia et se mit au travail.
3: Il fallait beaucoup de temps et d'adresse pour monter les murs.
1: Les deux autres petits cochons qui étaient venus le voir le trouvèrent en plein travail.
2: Tu n'as pas encore terminé de bâtir ta maison ? Nos maisons sont terminées depuis un bon moment. Tu te donnes bien du mal. Laisse un peu ton travail et rejoins-nous, il fait si beau. Quand pourras-tu venir jouer avec nous ? Jouez, flânez, riez tant que vous voulez. Moi, je finis ma maison de briques et si le loup montre son nez, je serai bien protégée.
1: Il lui fallut toute la journée pour construire sa maison en briques. Lorsque le premier petit cochon rentra dans sa maison, le loup l'aperçut.
4: Comme ce petit cochon a l'air tendre.
1: Il se précipita vers la maison de paille et hurla.
4: Ouvre-moi, petit cochon, ou je vais souffler si fort que ta maison va s'envoler.
2: Souffle tant que tu voudras, je ne t'ouvrirai pas.
1: Le loup se mit alors à souffler, souffler, souffler si fort que la maison de paille s'envola. Le petit cochon courut vers la maison de son frère. Le loup était juste derrière lui. Il entra juste à temps. Le loup arriva.
4: Ouvrez-moi, petit cochon, ou je vais souffler, souffler, souffler si fort que la maison va s'écrouler.
2: Souffle autant que tu voudras, nous ne t'ouvrirons pas.
1: Le loup se mit alors à souffler, souffler, souffler si fort que la maison de bois s'écroula. Les deux petits cochons s'enfuirent aussi vite qu'ils le purent vers la maison de leur frère. Le loup était juste derrière eux. Ils entrèrent juste à temps et apeurés se cachèrent dans un coin de la maison de briques.
2: « N'ayez pas peur, ma maison résistera !»
1: Le loup arriva. Il était juste derrière la porte.
4: « Ouvrez-moi, petit cochon, ou je vais souffler si fort que la maison de briques va tomber en poussière. »«
2: Souffle autant que tu voudras, je ne t'ouvrirai pas !»
1: Alors le loup se mit à souffler, souffler, souffler. Mais la maison resta debout. Il reprit des forces et recommença à souffler si fort qu'il en devint tout bleu. La maison tenait bon. Furieux, le loup chercha un autre moyen d'entrer. Il décida de passer par la cheminée. Les trois petits cochons l'entendirent grimper et marcher sur le toit. Ils allumèrent un grand feu sous la marmite. Le loup s'introduisit dans le conduit de cheminée, commença à descendre et tomba dans l'eau bouillante. Il se brûla si fort qu'il repartit comme il était venu, comme une fusée, par la cheminée. Jamais on ne le revit. Les trois petits cochons s'installèrent dans la maison de briques, la seule qui fut assez solide.

0: conte traditionnel pour les petits et pour les grands. Le lièvre et la tortue. Fable de Jean de La Fontaine.
1: Il était une fois un lièvre qui se vantait d'être l'animal le plus rapide de la forêt. Un jour, sur le chemin, il vit arriver la tortue.
2: « Ma pauvre, comme ce doit être pénible de se déplacer avec une carapace sur le dos, vous ne pouvez pas aller bien vite. »«
3: Et pourtant, je suis sûr que je peux vous battre à la course. »
1: Le lièvre se mit à rire.
2: « Vous voulez me défier à la course? C'est absurde. »«
3: Pourquoi absurde ?»«
2: Eh bien d'accord, faisons cette course. »
1: La biche et le sanglier organisèrent la course. Les animaux des bois vinrent y assister. Le lièvre et la tortue devaient parcourir le court chemin de la lisière du bois jusqu'à la clairière.
2: « Ma victoire est certaine !»
1: Le sanglier donna le départ. Le lièvre laissa la tortue partir devant. Elle se hâta avec lenteur. Le lièvre se mit à flâner. Il s'arrêta un instant pour manger quelques trèfles. Du champ dans lequel il s'était allongé, il la voyait encore. La tortue faisait d'immenses efforts pour aller le plus vite possible, mais elle était encore bien loin du but. Le lièvre s'assoupit quelques instants. À son réveil, il regarda où en était la tortue. Elle avait bien avancé, mais il estima qu'il ne lui faudrait qu'une seconde pour la rejoindre. Où serait sa gloire? Il se mit à discuter avec les animaux venus pour le défi, à rire et à parader. Soudain, il regarda et ne vit plus la tortue. Il s'élança d'un bond, sûr de lui. Mais il eut beau courir et bondir, la tortue passa la ligne d'arrivée la première. Tous les animaux acclamèrent la tortue. « Bravo, bravo! Battre le lièvre à la course, quel exploit !» dit la biche. « Et en plus, avec une carapace sur le dos !» cria le sanglier. « Le lièvre s'est trop amusé !» dit l'écureuil. Le lièvre, tout honteux, les oreilles rabattues, regardait la tortue sans rien dire.
3: « Voyez, j'avais raison. Je pouvais vous battre à la course. Vous étiez bien trop certain de l'emporter. »
1: Et elle regarda les autres animaux en ajoutant.
3: « Car rien ne sert de courir. Il faut partir à point. »
0: Prochainement, sur votre radio, deux contes. 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
1: Si tu mélanges une tempête de neige avec des sandales de plage, c'est ce que ça fait ?
2: Oui, ça fait une tempête de plage avec des sandales de neige ?
3: Ah non.

De Maurice Carême. Alphabet. A, B, C, D. Le chat s'est décidé. E, F, G, H. À saisir une hache. I, J, K, L. Pour couper la ficelle. M, N, O, P. Ou le jambon fumé. Q, R, S, T. Est pendu tout l'été. U, V, W. Le jambon est tombé. X, Y, Z. Tout juste sur son pet. Le voici étourdi et nous avons le temps de redire à présent notre alphabet sans lui.

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toujours en vie. Le bûcheron prit des ciseaux et ouvrit le ventre du loup. Il fut stupéfait de voir une petite fille, puis sa grand-mère, surgir saines et sauves. Le loup les avait avalées sans même les croquer, et à présent, le loup était bel et bien mort. Le petit chaperon rouge et sa grand-mère remercièrent vivement le bûcheron. Une fois remises de leur émotion, elles partagèrent la galette. Le petit chaperon rouge promit de ne plus jamais quitter le chemin et de ne plus jamais parler à des inconnus.

0: conte traditionnel pour les petits et pour les grands. Les trois boucs. Conte de Norvège.
1: Il était une fois trois boucs, un petit, un moyen et un grand. Là où ils se trouvaient, il n'y avait plus assez d'herbe à brouter. Ils décidèrent de traverser le pont qui enjambait la rivière. Ils pourraient rejoindre les verts pâturages de la montagne. Le petit bouc et le moyen bouc se délectaient à l'avance de la bonne herbe qu'ils allaient trouver. Le grand bouc leur dit
2: « Sous ce pont de bois vit un troll, le plus horrible des trolls, énorme, ventru, poilu et aux dents pointues. Il dévore tous ceux qui veulent traverser. Il ne ferait qu'une bouchée de vous. Mais j'ai une idée. »
1: Et il leur expliqua ce qu'il fallait faire. Le petit bouc s'engagea le premier sur le pont. Crac, crac, crac. Le pont de bois craquait sous son poids. Aussitôt, le troll surgit.
2: « Il fait craque sur ce pont. Je le croque pour de bon. »
3: « Non, troll, ne me croque pas. Je suis tout petit et tout maigre. Mon frère va passer après moi. Il est bien plus gras. Tu feras un bien meilleur repas. »«
2: Passe ton chemin, je croquerai ton frère. »
1: Le petit bouc ne tarda pas. Il s'enfuit en trottant aussi vite qu'il le put. Peu de temps après, le moyen bouc s'avança sur le pont. Crac, crac, crac. Le pont de bois craquait un peu plus. Le troll qui le guettait s'écria.
2: « Qui fait craque sur ce pont? Je le croque pour de bon. »
3: « Non, troll, ne me croque pas. Derrière moi, il y a mon frère, bien plus gros que moi. Tu feras un vrai festin. »«
2: Passe ton chemin, je croquerai ton frère. »
1: Le moyen bouc détala en galopant aussi vite qu'il le put. Vint alors le grand bouc. Crac, crac, crac, craquait le pont de bois sous le poids imposant de l'animal. Le troll l'attendait. Il hurla.
2: « Qui fait craque sur ce pont? Je le croque pour de bon. »
1: Le troll se jeta sur le grand bouc, mais celui-ci lui donna de grands coups de corne et de sabot. Il perça le ventre du troll et le fit tomber dans la rivière. Ainsi, c'en était fini du cruel et monstrueux troll qui se trouvait sous le pont de bois. Le grand bouc put rejoindre tranquillement ses deux frères. Ils purent brouter autant qu'ils le voulaient la bonne herbe verte des hauts pâturages. 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

Bonjour et bienvenue dans cette nouvelle saison de 15 minutes de grâce et de vérité. Quelle joie pour moi d'être avec vous pour cette nouvelle saison. Nous allons sans tarder louer le Seigneur de tout notre cœur avant d'écouter sa parole.

0: Amen. Allons maintenant ouvrir nos cœurs à la parole de Dieu.
1: Bonjour, bonjour. Quel plaisir pour moi de vous retrouver dans cette nouvelle saison de 15 minutes de grâce et de vérité. Je suis content de partager ce moment avec vous et vraiment de tout cœur, nous remercions notre frère Patrick qui nous accompagne, qui vient louer le Seigneur avec nous et tout cela nous prépare. Cela demande une préparation de cœur quand il s'agit de recevoir la parole de Dieu. Donc le thème de cette série, ça va être l'Église de Jésus-Christ. Je vais vous parler de cette conduite dans la maison de Dieu. Et pour cela, je vais principalement me baser sur un verset de la parole de Dieu dans l'épître de Paul aux Philippiens. Et je vous invite tout de suite à lire avec moi dans l'épître de Paul à Timothée, dans 1 Timothée, le chapitre 3. Si vous voulez bien tourner avec moi autour de la parole de Dieu. Amen. Nous aimons la parole de Dieu. Nous aimons quand Dieu nous parle dans la simplicité pour nous éclairer parce que c'est cela que nous voulons. Nous voulons être éclairés par le Seigneur. Nous voulons que sa parole nous instruise. Nous voulons que le Seigneur nous enseigne ses voies. Je suis sûr que vous avez été grandement béni par le frère qui a été avant moi dans cette même émission. Et nous allons continuer dans cette même démarche dans notre cœur pour grandir dans la parole de Dieu. 1 Timothée, le chapitre 3, Paul, comme vous le savez, avait donné beaucoup de recommandations à Timothée qu'il considère qui était son fils dans la foi et qu'il avait engendré dans l'Évangile et qu'à un moment donné, il voulait le mettre responsable de certaines choses nécessaires, importantes dans l'Église. Et il dit dans le chapitre 3, nous lisons à partir du verset 14, il dit « Je t'écris ceci avec l'espoir d'aller bientôt chez toi. Mais si je tarde, tu seras ainsi. » Ainsi veut dire « tu seras ainsi », c'est-à-dire par rapport aux instructions et recommandations que je t'ai données. Voilà, tu seras ainsi. Comment il faut se conduire dans la maison de Dieu, qui est l'Église du Dieu vivant, la colonne et l'appui de la vérité. Amen. Donc nous voyons que Paul, il montre clairement à Timothée qu'il y a une conduite, qu'il y a une manière de se conduire, surtout. Je crois que vous êtes bien au courant de quel temps qu'on est et avec tout ce qui se passe aujourd'hui dans l'Église d'une manière générale, c'est pourquoi quand nous revenons à l'enseignement de la parole de Dieu, quand nous revenons aux instructions des apôtres concernant l'Église, c'est dans cet état d'esprit, cet état de cœur que je vous parlais pendant toute la saison de cette conduite que le Seigneur nous demande dans sa maison, qui est l'Église, sa maison, qui est la colonne et l'appui de la vérité. Paul écrit, on va lire ensemble ce matin dans 1 Colossiens, le chapitre. Dans Colossiens, le chapitre 1er. Paul était conscient de sa responsabilité, non seulement de transmettre à l'Église la révélation qu'il avait reçue, le message de l'Évangile, la révélation, le message de la croix de Jésus-Christ qu'il considérait, lui, comme étant la fondation même de l'Église, cette révélation de ce qui s'est passé dans les souffrances, la mort et la résurrection de Jésus. Nous avons maintes fois parlé dessus, comment c'était une fondation que Paul avait posée par rapport à l'appel de Dieu sur sa vie. Et là, dans ce passage, il va nous dire, il va nous montrer premièrement comment, en tant que serviteur de Dieu, il était prêt dans son désir, dans sa conduite, dans la façon qu'il emmenait l'Évangile. Il y avait une souffrance, il savait qu'il y avait un prix à payer. Il savait que pour lui-même, en tant que serviteur de Dieu, comment il avait à veiller sur lui-même et à se conduire, prêt à donner sa vie pour la maison de Dieu, pour l'Église du Seigneur. Et il écrit dans Colossiens, le chapitre 1er, nous lisons verset 24. Paul écrit et il dit « Je me réjouis maintenant dans mes souffrances pour vous et je supplie dans ma chair à ce qui manque aux afflictions du Christ pour son corps qui est l'Église. C'est d'elle que je suis devenu serviteur. J'ai été chargé par Dieu. » Donc cet appel n'est pas venu de lui-même, c'était un appel qui vient de Dieu, chargé par Dieu de vous annoncer pleinement la parole de Dieu, le mystère caché de tout temps et à toutes les générations, mais dévoilé maintenant à ses saints, à qui Dieu a voulu, verset 27, à qui Dieu a voulu faire connaître quelle est la glorieuse richesse de ce mystère parmi les païens, c'est-à-dire Christ en vous, l'espérance de la gloire. Verset 28, c'est lui que nous annonçons. Donc c'était ça son message, c'était ça la révélation qu'il transportait, c'était ça que l'Église a besoin, avait besoin, a besoin, et que l'Église aura persévéré dans cette révélation de Jésus-Christ, par emmenée par les apôtres. Dit verset 28, je reprends, c'est lui que nous annonçons en avertissant tout homme et en instruisant tout homme en toute sagesse afin de rendre tout homme parfait en Christ. C'est à cela que je travaille en combattant avec sa force qui agit puissamment en moi. Nous voyons que Paul, premièrement, il parle de cette souffrance qu'il a dans son cœur pour amener cette construction. Et aussi, nous voyons, quand nous lisons cela, il nous dit que ce message, cette révélation peut emmener l'Église, le peuple de Dieu, vous et moi, à devenir parfaits en Christ. Donc nous voyons une vision pour aller jusqu'au bout. C'est un message qui non seulement est comme une fondation, mais qui peut emmener cette maturité spirituelle dans la vie du peuple de Dieu. Dans Colossiens, je lis encore un passage, dans Colossiens, le chapitre 2, je lis à partir du verset 8, Paul continue, il écrit « Prenez garde que personne ne fasse de vous sa proie par la philosophie, par une vaine tromperie, selon les traditions des hommes, selon les principes élémentaires du monde. Donc toutes ces choses n'ont pas leur place dans cette révélation, ce mystère qui a été révélé dans nos vies, afin que nous puissions savoir comment nous conduire, comment marcher et comment garder la vérité de l'Évangile dans nos vies, dans l'Église, qui est la maison de Dieu. C'est une conduite dans la maturité. On n'est pas parfait, mais on suit de cœur la vérité de l'Évangile, préservée au milieu de nous par le message de Jésus-Christ. C'est-à-dire, Paul élimine toute possibilité, il dit, les principes élémentaires du monde et non ce Christ. Voilà notre fondation, Christ. Car en lui habite corporellement toute la plénitude de la divinité. C'est encore un moyen pour l'apôtre de tourner le cœur du peuple de Dieu vers Jésus-Christ. Non seulement un message, mais cette révélation qui doit demeurer en nous. Nous savons que Christ, Jésus a dit, on va parler de ça dans un instant, je termine ce verset-là, il dit, le verset 10, « Et vous avez tout pleinement en lui, qui est le chef de toute principauté et de tout pouvoir. » C'est lui l'autorité suprême, Jésus-Christ. L'autorité suprême de cette église, de cette construction, de cette maison. C'est pour cela que cela demande une conduite selon la vérité, selon l'esprit, selon le message du Seigneur Jésus. Donc, il dit, prenez garde. Amen. Et le verset 11, en lui aussi, vous avez été circoncis d'une circoncision qui n'a pas été faite par la main des hommes, c'est-à-dire dépouillement du corps, de la chair, la circoncision de Christ. Tout vient de lui. Je crois que vous vous souvenez cette parole de Jésus dans Matthieu, le chapitre 16, le verset 18. Peut-être on va rapidement lire cela. Jésus nous dit, c'est lui qui bâtit son Église. Amen. Matthieu 16, le verset 18. « Et moi, je te dis que tu es Pierre et que sur cette pierre, je bâtirai mon église et que les portes du séjour des morts ne prévaudront point contre elle. » Amen. Voilà, mes frères et sœurs, voilà le cœur du Seigneur, voilà encore une fois un rappel pour le message de l'Évangile, un rappel que l'Église, c'est la maison du Dieu vivant, colonne et l'appui de la vérité, et cela demande, surtout dans le temps que nous vivons, où nous savons, nous allons parler de cela au fur et à mesure, de tous ces dangers qui guettent, de tous ces possibilités, ces influences, que ce soit de la sagesse des hommes, des traditions ou de l'esprit même du monde, qui tentent vouloir influencer l'Église, mais nous sommes appelés à garder la révélation de l'Évangile, le message de Jésus-Christ, et surtout de savoir que Jésus est l'autorité suprême et que c'est lui qui bâtit son Église. Son Église, c'est votre vie, c'est ma vie, c'est nos vies ensemble pour former cette maison spirituelle dans la révélation de Jésus-Christ. Que ces quelques paroles vous encouragent. Je suis sûr que le Seigneur saura éclairer nos cœurs davantage afin que nous puissions ensemble grandir dans le plan de Dieu et rechercher cette conduite dans la maison de Dieu. Je veux vous remercier et à très bientôt. Merci d'aimer la simplicité de la parole de Dieu.
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0: Sous les huées des enfants prodiges, avec des craies de toutes les couleurs, sur le tableau noir du malheur, il dessine le visage du bonheur. C'est signé Jacques Prévert. Bonjour à tous. Quelle belle journée que celle du coloriage, le 6 mai, non pas qu'elle soit forcément utile au sens du mot dans le jargon de l'économie, mais au moins, elle met de la couleur dans nos vies. Cette journée existe depuis 2008 et chaque année, un thème lui est attribué. En 2017, le thème retenu était « Des petites têtes de grandes idées ». Quelques années avant, en 2013, il s'agissait de colorier la protection de l'environnement, un sujet toujours d'actualité malheureusement. Les années précédentes avaient été illustrées de thèmes très différents comme la gastronomie en 2012, les arbres et les animaux de la forêt en 2011 et même la fratrie ou encore l'astronomie les années précédentes. Plus d'une vingtaine de pays participent à l'événement répartis sur tous les continents. Gageons que ce nombre ira en augmentant. Le 6 mai, c'est également la journée internationale sans régime. Journée d'origine anglo-saxonne depuis 92, initiée par une diététicienne, Marie-Evan Young, ancienne anorexique. Ce No Diet Day est désormais célébré dans un grand nombre de pays, dont la France. Depuis 2003, de nombreux régimes alimentaires sont aujourd'hui qualifiés de dangereux et les charlatans en la matière sont légion. Le conseil donné par les spécialistes sera certainement de ne pas succomber aux sirènes du premier venu et confier sa santé à la seule personne qui soit en mesure d'apprécier une situation dans son ensemble, c'est-à-dire son médecin traitant. Attention, si l'anorexie est dangereuse, la malbouffe qui entraîne l'obésité aussi. 6 mai 1682, la cour du roi Louis XIV est déplacée au château de Versailles. Avis aux collectionneurs, le 6 mai 1840, le premier timbre-poste du monde est mis en service. Il s'agit du Penny Black, émis au Royaume-Uni. 1889, ouverture de l'exposition universelle de Paris. Christian Clavier est né en 1952. Georges Clooney est né en 1961. 1985, inauguration de la géode de la Cité des sciences et de l'industrie à Paris. Décès de Marlène Dietrich en 1992. Le 6 mai 1994, le tunnel sous la Manche est inauguré par Elisabeth II et François Mitterrand. Traditionnellement, le 6 mai est aussi la fête des martyrs au Liban et en Syrie. Elle honore la mémoire des nationalistes exécutés à Damas et Beyrouth par Jemal Pacha, wali ottoman local en 1916. Pour cette journée, j'ai déniché un chant chrétien libanais. Ce n'est pas vraiment à proprement parler un gospel traditionnel, il est chanté en chœur. Et si nous avons l'habitude d'entendre des gospels interprétés en américain ou en africain, celui-là l'est en arabe plus précisément, donc en libanais, exécuté sur des basses continues un peu à la façon orthodoxe par un chœur d'hommes et d'enfants, garçons et filles. Que cela ne vous empêche pas de fêter les prudences

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1: On aurait presque pu traiter cette émission comme un album, puisque j'ai un album entre les doigts, un album avec une pochette ocre, un monsieur qui regarde sur le côté. Il s'appelle Thomas Sidibé. Le titre de son album, c'est Balle Poussière. En fait, c'est quelqu'un qui est né en Côte d'Ivoire, mais il a grandi à Amiens, en Picardie, et vous allez voir, cela donne une musique originale.

Escapade 185e émission grâce à Gisèle Billan à la technique. Aujourd'hui, nous allons parler d'un chanteur qui s'appelle Thomas Sidibé, né en Côte d'Ivoire et qui a grandi à Amiens en Picardie et qui a sorti plusieurs albums, dont des albums pour enfants. Mais celui-ci, les musiques que nous allons entendre aujourd'hui sont tirées d'un album qui s'appelle Balle Poussière. Bonjour à tous, Thomas Sidibé, je vous ai dit, né en Côte d'Ivoire, qui a grandi à Amiens. Il commence l'apprentissage de la musique par la batterie à l'âge de 11 ans. Et après diverses expériences musicales, eh bien, il va retourner en Afrique de l'Ouest à 17 ans et il sent intensément qu'il est de retour à la maison. Voilà quelqu'un qui voyage. Le Mali va devenir d'ailleurs son pays d'adoption. Il va y apprendre le Bamanane, Bambara, une des langues nationales, et le djembé, instrument qui mène la danse dans presque toutes les fêtes traditionnelles, auprès de Séga Sidibé, son papa du bled. Un premier extrait de cet album, Princesse de l'eau.

En 2000, il sort en Afrique de l'Ouest son premier album. Bah, écoutez, ce sera une autoproduction, Tagaka Seguin, enregistrée au studio Bogolan, distribuée par Mali Cassette, et il pose ainsi les bases de son métissage musical, chansons en bamanan et en français, influencé par le reggae ou le raga, servi par des rythmes et des instruments traditionnel du Mali. Et avec Mali Mello, paru chez Sony Small en 2002, réalisé avec la complicité du docteur L, il conquiert la presse et le public français. Voici un deuxième extrait de cet album, Comment faut-il faire?

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0: Thomas Sidibé, comment faut-il faire ?
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0: Dès lors, plus de 300 concerts l'amèneront à sillonner la France avant de continuer avec le soutien de Culture France en Afrique, au Canada, en Amérique du Sud, en Égypte. D'ailleurs, en 2004, un album en concert retracera ses années de route. En mars 2007, son deuxième disque, Matin d'exil, est réalisé grâce à l'active participation de ses frères de zik, ses frères de musique et amis de longue date qui portent chacun un peu de ses voyages et de son histoire. On croise notamment la chanteuse malienne Mamani Keïta, Gizmo ou Tchèk Didian Sek, le sorcier des claviers mandingues, et Sega Sidibé, percussionniste. Sur scène, Thomas et ces musiciens comptent l'histoire de Amadi Gainako, Peul du Mali, contraint de quitter son village puis son pays pour arriver en France, et ils offrent un concert riche en émotions qui ne laisse personne insensible aux problèmes de l'exil ou au bonheur simple de la vie. Autre extrait de ce disque.

Fin 2007, Thomas Sidibé, curieux et créatif pour le moins, diversifie les formes artistiques pour aller à la rencontre de tous les publics avec Tamaba, le grand voyage, un spectacle jeune public où il mêle musique, conte, danse, théâtre avec toujours la même énergie et la même passion. Avec plus de 600 représentations, ce voyage est toujours en tournée. Il a reçu de nombreuses récompenses, dont le prix du public au festival Les Spectacles au Parc Floral de Vincennes. Nourri de ce plaisir d'expression plurielle, des échanges et de l'intense complicité avec les enfants, il va créer quelques mois plus tard avec Badra, Shera, Banamou, Tom Tom et La Razette une balade métissée pour les tout petits. C'est paru chez Victor Mélodie et qu'il faut revivre dans les crèches, les écoles et les salles de spectacle. Je vous propose d'écouter à présent le partage de la cola.

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1: Thomas Sidi Bey, je vous parle de cet album Balle Poussière. Un petit mot quand même sur cet album. Pourquoi Balle Poussière? Eh bien, ce titre évoque les rassemblements impromptus en Afrique où musiciens et danseurs se retrouvent sur une place de village ou dans les quartiers populaires des grandes villes pour célébrer avec spontanéité les événements les plus divers, les prétextes étant nombreux pour ces instants partagés. Alors vous avez entendu, vous avez compris, dès l'enfance, Thomas Sidi Bey s'est retrouvé à califourchon entre deux hémisphères, et si sa parole est en permanence nourrie par les images et les langages collectés au cours de ses voyages à travers le monde, eh bien, les résonances des sonorités et des mots de son Afrique natale constituent une boussole instinctive. Thomas rencontre bien plus que d'autres musiques, il rencontre d'autres mondes en nous proposant des contes modernes, franchement transfrontaliers, dans l'observation émerveillée des horizons proches ou inaccessibles. On fait semblant, c'est le titre que je vous propose.

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1: Thomas Sidi Bey ont fait semblant. Alors, dans la tradition du griot, il évoque des portraits, des existences. Chaque personnage de ce disque évolue entre deux mondes, la vie et la mort, entre l'apport ou la paix, le passage du statut de jeune gens à celui d'époux ou du rêve à la réalité. Double ancrage également pour Thomas, qui porte un regard tendre et amusé sur sa double appartenance à l'Afrique et à la France dans la chanson Afro Picard. Moi, je vous propose un reggae Mystic Tree.
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Le mariage des instruments traditionnels, vous avez entendu, mélangé à ces sonorités électriques modernes, en tous les cas, affirme une identité foisonnante pour cet album que l'on pourrait qualifier d'afro-électro-rock. C'était le 185e numéro d'Escapade consacré à Thomas Sidibé, un monsieur à cheval entre la France et la Côte d'Ivoire, ce qui m'a permis de vous parler de cet album qui s'appelle Balle Poussière. Merci pour votre fidélité. Merci aussi à Gisèle Billan pour sa collaboration technique. Au revoir à tous.

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1: Autant vous dire, nos deux invitées ne sont pas des voyageuses comme les autres. Elles ont choisi d'aider à faire vivre le dispensaire d'un village. Ça se passe à Koundel, en Mauritanie, et elles vont nous dire ce qu'elles connaissent du pays ou ce qu'elles ont découvert.

0: Escapade, une émission de Didier Blond, ce montage réalisation Gisèle Billan. Aujourd'hui, la Mauritanie avec deux invités, Edwige Soyer et Roselyne Mabille. Edwige Soyer, Roselyne Mabille, bonjour. Un indicatif presque bonjour, africain bonjour. Pour parler de la Mauritanie. Alors, je disais, vous êtes des voyageuses pas comme les autres. En fait, vous faites partie d'une association.
1: Tout à fait.
0: Qui s'appelle DPK.
1: DPK.
0: Ça veut dire quoi ?
1: Dispensaire pour Koundel.
0: Et Koundel se trouve ?
1: Koundel se trouve en Mauritanie, au bord du fleuve Sénégal, puisque le fleuve est la frontière entre la Mauritanie et le Sénégal.
0: Vous travaillez vraiment pour faire vivre ce dispensaire, donc vous ne vous baladez pas comme les touristes habituels. Vous êtes là-bas pour donner un coup de main. C'est de l'humanitaire. Il y a plein de préjugés sur ces pays non touristiques. C'est quoi le premier regard que l'on a ?
1: Bah déjà, j'ai envie de dire qu'on ne fait pas de l'humanitaire, on fait de la solidarité. C'est un mot que nous préférons toutes les deux. Et puis, bah, le regard qu'on a, c'est évidemment étonnant. On arrive dans un autre monde et on n'a plus de repères. C'est-à-dire qu'on ne vit pas au même rythme et la vie n'est pas construite de la même façon. Il y a un temps de vie extrêmement important, qui peut paraître lent, mais qui est extrêmement efficace finalement. Et moi, ce qui m'avait marqué la première fois où j'étais allée dans ce village, c'est la solidarité qu'il y a entre les gens. Parce qu'on dit pays pauvre, mais c'est quand même des villages où personne ne dort dehors et tout le monde mange tous les jours. Quand quelqu'un n'a pas à manger, par respect, on lui apporte à manger la nuit pour pas que les gens voient qu'ils n'ont pas à manger. Nous, chez nous, aujourd'hui, les gens dorment dans la rue et ne mangent pas tous les jours. Je pense qu'on a quand même des leçons à prendre.
0: Solidarité, pudeur.
1: Respect des gens, respect de l'autre. Une attention vers l'autre aussi. Un regard. Savoir que les autres autour de nous sont là. On n'est pas seul.
0: Edwige Soyer, pareil, quelle a été votre première impression ? Vous aviez l'habitude de voyager avant ?
2: Non, pas tant que ça. En Europe, oui. Sinon, non, je n'avais jamais découvert le continent africain. Un dépaysement complet. Nous arrivons dans un monde où il n'y a pas d'argent. Ce sont des habitants qui vivent de leur culture. Quelques boutiquiers. Bon, enfin, quand je dis boutique, c'est, disons, un petit cagibi.
1: La cabane en bois.
2: Tout à fait. Avec un. En bois ou en terre.
1: Ou en terre, oui, voilà. Ça dépend. Des moyens.
2: Alors là, c'est la super grande surface parce qu'on peut trouver de la tongue, du thé, du tabac et du sel, du poivre. On trouve beaucoup de choses, enfin les choses nécessaires au village. Ce qui m'avait frappé, c'est des petites choses qui nous. Si vous voulez de l'huile, c'est par cuir à soupe que ça s'achète et on vous met ça dans un petit sachet plastique. Enfin, tout est complètement différent. Voilà. On ne peut pas comparer du tout. Et ils ne peuvent pas comprendre ce que nous vivons en Europe, enfin en Occident. Ils ne peuvent pas. Ils ne peuvent pas imaginer puisque
1: c'est démesuré.
2: Voilà. Ça n'a rien à voir. Ça n'a rien à voir. Donc, voilà. On vit dehors, on mange dehors, on mange tous ensemble.
1: On dort dehors, on dort à la belle
2: dehors.
1: Étoile.
0: Le climat n'est pas le même.
2: Le climat pas du n'est tout. Pas le même, non. Les tempêtes de sable sont parfois un petit peu...
1: Dures.
2: Difficiles. La saison de pluie également, mais sinon c'est de la chaleur. Effectivement, le matin, il ne fait peut-être que 18 degrés, mais l'après-midi, ça monte extrêmement vite. Les enfants à 18 degrés le matin sortent quelquefois avec un petit anorak avec un peu de fourrure, mais deux heures après, ils sont tout nus et ils ont bien chaud. Non, il n'y a rien à voir. Pour la cuisine, rien à voir non plus, puisque c'est uniquement des braises que l'on chauffe. Et il faut faire très attention aux brûlures des pieds des petits qui marchent auprès de leur maman. Pour vous dire, il n'y a pas d'eau, donc il faut aller chercher au puits. Les femmes sont très courageuses de porter ça sur leur tête, les enfants également. Non, il n'y a rien de comparable. Les boutiques, le boucher par exemple, bah, l'étalage, ce sont des morceaux de viande crochés au bout d'un bout de bois. Non, tout est complètement différent. Il n'y a rien de comparable.
1: C'est un autre rythme de vie.
2: Et un autre monde. Et une autre culture. Et voilà, ce sont des gens qui semblent heureux avec rien.
1: Et qui partagent rien. C'est ça qui est fort.
0: Et une autre musique.
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1: Pendant que passait la musique, je vous posais une question, je vous disais, mais les femmes là-bas sont toutes voilées, et vous me disiez non, justement.
2: Non, effectivement, elles ne sont absolument pas voilées. Dans les villages comme ça, ce n'est pas quelque chose qui existe, contrairement à ce qu'on pourrait penser. C'est très européen. Alors là, on va peut-être pas être d'accord avec moi, mais il n'y a pas de débat. Mais c'est très européen. En sur la ville de Kaïdi, qui est à 50 km de Koundel, il y a une ou deux femmes voilées. C'est une grosse ville hein, quand même, mais il y a une ou deux femmes voilées. Et à Nouakchott, il n'y en a pas énormément, très peu, très très peu.
1: Koundel, c'est combien d'habitants environ ce village ?
2: Entre 3 500 et 4 000 à peu près.
1: Personnellement, j'avais été étonné également au Sénégal de m'apercevoir que la plupart des femmes voilées, c'était des femmes qui allaient à la messe chrétienne. Et qu'il y avait en fait assez peu, très peu de musulmanes voilées. Et que c'était le dimanche, quand on est allé à la messe, que les femmes se voilaient. En Mauritanie, il semblerait que ce soit la même chose.
2: D'abord, les femmes dans le village ne vont pas à la mosquée. Elles prient chez elles. La mosquée est réservée aux hommes. Alors évidemment, là, on peut parler des droits des femmes. Là, il y a de quoi faire. On peut faire plusieurs émissions. Mais malgré tout, parallèlement, je pense que pour elles, c'est pas forcément très important d'aller dans cette mosquée parce qu'elles ont un rôle extrêmement important dans la famille, contrairement à ce qu'on peut croire. Et elles font énormément de choses. Et il y a une place de la femme dans la famille qui n'est pas uniquement caricaturale, la femme qui fait des enfants et qui fait la cuisine. Elles ont tout un panel d'activités parallèles. Et, par exemple, nous, quand on y est allé cet été, un groupe de femmes est venu nous voir pour nous demander de l'aide parce qu'elles ont un problème d'arrivée d'eau là où elles habitent. C'est-à-dire que le village qui était... Les personnes qui habitaient en bas du village sont montées sur le haut du village parce qu'il y avait des problèmes de chaleur, parce que les maisons étaient trop serrées. Le problème maintenant, c'est qu'elles n'ont plus l'arrivée d'eau comme elles avaient en bas du village. Donc elles sont venues en groupe, c'est-à-dire qu'il y a 15 femmes qui sont venues me voir pour me dire, voilà, on a besoin d'un coup de main pour trouver une solution pour l'eau. Et elles s'autogèrent toutes seules sur ce problème-là. Elles n'ont pas attendu que les hommes viennent nous voir ou leur disent, il faut aller voir Roselyne et Edwige pour essayer de voir ce problème-là. Elles prennent en charge beaucoup de choses dans le village.
1: Edwige, soyez, c'est pareil, lorsque nous avons préparé cette émission, vous m'expliquiez que le dispensaire n'avait pas été ouvert avant que vous arriviez et il n'y avait ni eau ni électricité.
3: Tout à fait. Le dispensaire a été ouvert en 2001 et je crois que le gouvernement a nommé un infirmier d'État en 2009, le premier. Sa mission est à peu près de 2 ans à chaque fois et après il est déplacé par le gouvernement, ils en envoient un autre. Mais de 2004, de 2001 à 2009, on intervenait à 2 ou 4 infirmières et on ouvrait ce dispensaire pour une quinzaine de jours et la population nous attendait bien évidemment parce que il n'y avait que ce moyen-là pour pouvoir avoir un petit peu d'antalgique et d'antibiotiques et se soigner.
1: Et il faut, on pense à l'étonnement quand on arrive dans des situations comme celle-là. Nous, quand on a une panne de robinet, on est complètement perdu. Ce sont des gens qui, eux, vont au puits.
3: Oui, oui, oui. Ils ont le puits pour le quotidien, pour boire déjà, c'est surtout ça, pour faire la cuisine. Sinon, c'est le fleuve lui-même qui sert pour laver le linge, pour faire la vaisselle et pour laver les enfants.
1: Le village est à combien de kilomètres de ce fleuve ?
3: Quelques mètres, oui. Roselyne, combien ?
2: Oui, c'est tout au bord, hein, en fait, le village est installé au bord du village, tout à fait. Au bord du fleuve, oui, tout à fait. Oui, c'est vraiment
3: on
2: le
3: long. On est sur la berge, en fait.
2: Oui, on est sur la berge. Le village est étalé et la partie longue du village se trouve le long de la berge.
3: Et le dispensaire est à 400 mètres à peu près,
2: oui,
3: des berges du fleuve.
1: Petite pause musicale.
4: Deux fois. Vas-y. Voilà, toutes les deux.

0: Nous entendons une musique mauritanienne. Avez-vous eu l'occasion d'assister à des concerts, des spectacles?
1: Oui, parce qu'il y a une association dans l'association du village. Il y a plusieurs secteurs, santé, éducation, parents d'élèves, et il y a une section, un secteur culture, voilà. Et donc les jeunes généralement nous font des soirées quand on y va. Donc on peut voir de la danse, on peut voir des pièces de théâtre et on peut voir aussi de la musique.
0: Pièces de théâtre en mauritanien.
1: Ah ben on a toujours un traducteur à côté de nous et souvent ça raconte les choses de la vie. Moi, une pièce qui m'avait marqué, c'était une pièce qui avait été réalisée par des jeunes qui avaient 15 ans et c'était le thème, c'était le sida. Et moi j'ai été extrêmement surprise qu'ils parlent de ça dans ce village. Parce que je ne pensais pas que c'était déjà arrivé, malheureusement, dans des villages aussi éloignés. Et en fait, ben oui, puisque peu de temps après, l'année suivante, quand j'y suis allée, il y a un jeune qui était en France et qui est rentré pour mourir là-bas. Donc, ça faisait bien voir qu'ils avaient déjà pris conscience du problème et qu'ils étaient vigilants à ça.
0: Et est-ce que dans le dispensaire que vous aidez, en fournissant du matériel, des médicaments, est-ce qu'il y a aussi parfois des formations sur l'hygiène, sur la santé? On parle du sida, ce sont des choses qu'on peut aborder facilement?
2: Facilement, non, il faut aller un petit peu.
1: Doucement.
2: Oui, il faut aborder ça doucement. L'hygiène, oui, complètement. Après, la contraception, tout ça, c'est plus difficile, mais on en parle.
1: Mais on
2: Oui,
1: en
2: oui.
1: parle, oui, parce que il y a quand même. Enfin, moi, sur 23 ans, par rapport à la contraception, il y a quand même une vraie évolution. Moi, quand je suis arrivée, personne n'en parlait, c'était tabou. Aujourd'hui, il y a des femmes dans le village qui prennent une contraception. Donc, ça veut dire que les choses ont évolué. Et moi, j'ai des femmes qui m'ont sollicité pour un peu d'argent, parce que ça coûte pas très cher, pour pouvoir acheter une contraception. Alors, on n'en est pas encore à ce qui se passe en France, parce qu'il faut quand même qu'elles demandent l'autorisation à leur mari. Mais généralement, celles qui posent la question au mari, il y a rarement de refus quand même. Il y a une évolution par rapport à ça.
0: L'évolution chez ces femmes, ça vient de l'école ou ça vient des médias?
1: Ni l'un ni l'autre. En fait, je pense, mais bon, je peux me tromper, hein, mais je pense que ça vient du fait qu'il y a une immigration. Leurs maris ont immigré et ils ont rapporté de chez nous des choses comme ça. Des choses qu'ils ont apprises, qui existaient chez nous et qui ça devait leur sembler très bien et qu'ils ont ramené chez eux.
0: Alors, vous êtes une ancienne enseignante. Quelle est la place de l'école? On peut imaginer les grandes villes, mais dans les villages, est-ce que la scolarité est quelque chose de suivi facilement?
1: Oui, c'est un secteur qui est très suivi par le village, parce qu'au jour d'aujourd'hui, ils viennent de créer une maison des tout-petits, où il y a plus de 100 enfants qui y vont tous les jours. C'est comme la maternelle chez nous. Et pareil, ça, il y a ne serait-ce que 3 ans, ça n'existait pas, c'est récent. Hein, c'est
2: On
1: tout
2: a
1: à fait récent.
2: participé.
1: Et là, on a apporté du matériel pour cette classe-là, pour l'école des tout-petits. Et l'éducation est quelque chose d'important dans les villages, y compris par rapport aux filles. Et quand je parlais du collège, eh bien ce collège, il a été créé parce qu'en fait, les filles qui pouvaient rentrer en sixième et qui étaient au village devaient aller à 50 km. Et il était hors de question pour les familles que les filles partent. Les garçons, oui, mais pas les filles. Donc finalement, l'association s'est battue avec le gouvernement pour pouvoir avoir un collège dans ce village. Comme ça, les filles vont au collège.
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0: on sait toutes les discussions qu'il y a dans les démocraties, les luttes dans les rues, dans les entreprises. Dans un pays comme la Mauritanie, ça se passe comment?
1: Alors moi, je vais parler de la lutte des femmes. Moi, j'ai beaucoup d'espoir pour cette lutte qui me tient à cœur aussi en France, parce que on voit beaucoup dans beaucoup de pays africains des femmes qui prennent la parole, qui prennent le pouvoir. Nous, au village, notre amie Aminata Ndiaye a été élue maire là au mois d'octobre, et je suis très fière d'elle parce que voilà, c'est une vraie évolution et elle a beaucoup travaillé pour, elle a eu beaucoup de formation et elle a beaucoup travaillé avec tous les villages environnants et ils ont eu confiance en elle et ils en avaient marre. Ils le disaient eux-mêmes d'avoir des hommes qui voulaient prendre le pouvoir dans la mairie et qui ne faisaient rien. Et donc elle s'est proposée. Et elle a été élue à plate couture. Donc voilà, c'est des luttes qui sont aussi différentes des nôtres parce que le droit au travail, c'est aussi autre chose. Là-bas, la vie n'est pas du tout la même, les conditions de travail ne sont pas les mêmes. Mais voilà, moi j'ai beaucoup d'espoir dans tout ce qui peut être fait sur des luttes différentes parce que les migrants ramènent aussi chez eux cet esprit de dire on a des droits, on peut se battre.

C'était Escapade, une émission de Didier Blons. Merci à Gisèle Billon pour sa collaboration technique. Merci à Edwige Soyer, à Roselyne Mabille de nous avoir parlé de la Mauritanie dans ce 196e numéro d'Escapade. Portez-vous bien, au revoir à tous.

Bienvenue dans votre flash d'information pour ce mercredi et direction tout de suite l'Espagne où un navire de croisière a été touché par un possible foyer d'antivirus qui doit être donc accueilli dans les prochains jours dans les îles Canaries. L'annonce a été faite mardi soir par le ministère espagnol de la Santé. Le bateau devrait accoster d'ici 3 à 4 jours, même si le port précis n'est pas encore connu. À bord, la situation est prise très au sérieux. Une fois arrivés, passagers et membres de l'équipage seront examinés, pris en charge, puis rapatriés vers leur pays d'origine avec des protocoles stricts pour éviter tout contact avec la population locale. Selon les autorités, ce choix s'explique par un manque de moyens au Cap-Vert où se trouvait le navire. L'Organisation mondiale de la santé a estimé que les Canaries étaient la solution la plus sûre et la plus équipée. Le bilan actuel fait état de 7 cas, dont 2 confirmés et surtout 3 décès liés à ce foyer. Un couple néerlandais et un passager allemand, un médecin du navire, actuellement dans un état grave, doit lui être transféré en urgence vers les îles Canaries par avion médicalisé. Poursuivons maintenant en France avec le plafonnement des prix du carburant qui pourrait bientôt disparaître dans les stations Total Energy. Le PDG du groupe, Patrick Pouyanné, a prévenu ce mardi que cette mesure ne pourrait pas être maintenue en cas de taxe sur les super profits exceptionnels donc liés à la guerre au Moyen-Orient. En cause donc une éventuelle surtaxe sur les activités de raffinage en France. Selon lui, si elle est appliquée, Total Energy ne pourra plus absorber le coût du plafonnement à la pompe. Le débat est donc relancé en politique. Le Premier ministre Sébastien Lecornu appelle plutôt le groupe à redistribuer ses profits en maintenant des prix bas pour les automobilistes. Des profits justement en forte hausse, près de 6 milliards de dollars au premier trimestre, soit plus 51% sur un an. Enfin, pas de pénurie à prévoir en France selon le groupe malgré les tensions autour du détroit d'Ormuz. Mais attention, les prix donc pourraient grimper avec des importations de carburant plus coûteuses. Allez, on poursuit et cette fois-ci on va parler de nouvelles façons de payer l'électricité bientôt testées en France. EDF va expérimenter les tarifs modulables auprès de 6600 foyers tirés au sort à partir de ce mercredi. L'objectif de voir si les consommateurs peuvent adapter leurs usages en fonction du prix de l'électricité, notamment en décalant leur consommation hors des périodes de forte demande. Concrètement, les participants recevront des signaux tarifaires, des moments où l'électricité sera plus chère ou moins chère, pour inciter à consommer au bon moment. Le gestionnaire du réseau Enedis analysera leur consommation en détail pour mesurer l'efficacité du dispositif. Mais pas d'inquiétude pour les ménages concernés, leur facture ne pourra pas dépasser ce qu'ils auraient payé dans une offre classique. L'expérimentation doit durer jusqu'en octobre 2027 avant un éventuel déploiement de ce système à plus grande échelle. Allez, on poursuit, on va parler cette fois-ci des erreurs dans le calcul des retraites complémentaires puisque le régime Argic-Arco a lancé la révision de 100 000 dossiers jugés à risque en cause des incohérences repérées après un croisement inédit avec les données de la Direction générale des finances publiques. Certains retraités ont pu voir leur pension suspendue à tort et pourraient désormais toucher des rappels. Parmi les situations concernées, des veufs ou veuves n'ayant pas confirmé leur situation ou encore des retraités à l'étranger n'ayant pas prouvé qu'ils étaient toujours en vie. Au total, plusieurs dizaines de milliers de personnes pourraient être lésées pour des montants estimés à plusieurs centaines de millions d'euros. Les dossiers sont actuellement réexaminés un par un et les régulations sont donc en cours. Allez, on poursuit en parlant un peu d'environnement. Le plastique reste quand même omniprésent dans les supermarchés français. Les associations UFC Que Choisir et No Plastic in My Sea dénoncent un écart entre les engagements affichés et les réalités en rayon. Dans leurs enquêtes menées dans plus de 1600 magasins, les bouteilles d'eau apparaissent comme les principales responsables, représentant à elles seules près de 40% des plastiques à usage unique. Un constat préoccupant alors que la loi anti-gaspillage pour une économie circulaire prévoit une forte réduction du plastique d'ici 2030 à 2040. Autre point noir, les fruits et légumes, jusqu'à 60% sont vendus emballés dans les enseignes classiques et même plus de 90% pour les produits bio.
Les associations donc dénoncent aussi le recul du vrac et le manque de solutions de réemploi. Face à ces critiques, les distributeurs assurent poursuivre leurs efforts mais reconnaissent des difficultés liées aux habitudes de consommation. Allez, on poursuit cette fois-ci quelques informations régionales et ce sera des informations du côté de Dieppe avec tout d'abord le rallye de Dieppe qui fait son retour aux grandes ventes. La spéciale très attendue reprend exactement le même parcours que l'an dernier avec un départ rue de Saint-Vasque d'Équipqueville près des écoles. Les voitures traverseront ensuite le centre-ville avant de rejoindre la Basse-Canne pour l'arrivée. Côté horaire, les véhicules historiques ouvriront la route à 20h26, suivi des véhicules plutôt modernes à 21h25. Attention aux conditions de circulation, plusieurs rues resteront fermées dès 17h30 et jusqu'à 3h du matin. Un rendez-vous incontournable pour les amateurs de sport automobile et même pour les curieux. Allez, on poursuit et on va terminer avec une dernière annonce sur Dieppe, puisque mettre en lumière les talents, c'est l'objectif d'une initiative qui a été lancée. L'association APEI Seine-et-Mer, organise tout au long du mois de mai l'événement Osons mettre en lumière les talents. Rendez-vous donc chaque mercredi, donc les 6, 13, 20 et 27 mai, à l'Art Café pour des après-midi de scènes ouvertes et de rencontres. Le tout se fera de 14h à 16h. Au programme, il y aura du chant, du piano, de l'accordéon et bien d'autres choses avec des prestations assurées soit par des personnes accompagnées ou des professionnels ou encore des partenaires de l'association. Et au-delà du spectacle, l'objectif est aussi de valoriser les compétences et de créer du lien dans un espace ouvert à tous. En parallèle, il y aura une exposition retraçant 60 ans d'histoire de l'APEI et à découvrir jusqu'à la fin du mois de juin. Donc je rappelle, l'Art Café, si vous souhaitez voir ses prestations, c'est au 11 rue Guillaume Terrien à Dieppe. Et je rappelle que les rendez-vous sont tous les mercredis du mois de mai de 14h à 16h. C'est la fin pour ce flash d'information et nous vous souhaitons de passer un très bon moment avec la suite de vos programmes sur Radio La Sentinelle.

0: Nous savons parler,
1: mais nous ne savons pas sourire.
0: Nous savons prendre,
1: mais nous ne savons pas donner.
0: Nous voulons aimer,
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1: Un homme, une femme, un enfant
0: vous propose
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0: de mieux comprendre
1: et de mieux aimer. Bonjour et bienvenue sur notre antenne. Aujourd'hui, nous allons développer une nouvelle émission, un nouveau thème. C'est l'intelligence, le développement de l'intelligence.

Lorsqu'un enfant grandit, tout en lui, son corps, sa pensée, aussi bien que sa vie affective, se développe, se structure, et tous ces éléments sont étroitement imbriqués les uns aux autres. Qu'en est-il de sa vie intellectuelle? Mais d'abord, qu'est-ce que l'intelligence? Est-elle innée? S'acquiert-elle? Comment se développe-t-elle? Ou est-ce encore autre chose? Bien, nous allons le savoir avec Philippe Augendre, psychologue et rédacteur en chef de Vie et Santé.

0: Philippe Augende, bonjour.
1: Bonjour.
0: Merci de vous retrouver en si bonne forme. On va parler de l'intelligence. C'est quand même un sujet qui n'est pas très facile. Hein.
1: Non, c'est très très complexe, effectivement.
0: Parce que tout de suite, je suis tentée de vous demander une définition, mais je sais que vous allez bondir. Qu'est-ce que c'est que l'intelligence?
1: Oui, ben, je suis tenté de vous faire deux types de réponses. La première, dire, c'est je n'en sais rien.
0: Encore une réponse de Normand?
1: Non, c'est pas une réponse de Normand, mais c'est une réponse qui veut dire, en fin de compte, est-ce que c'est vraiment nécessaire de la définir? Ça va prendre beaucoup de temps, ça va être très théorique. Alors que je crois que globalement, lorsqu'on parle d'intelligence, tout le monde sait approximativement de quoi il s'agit, c'est-à-dire une certaine capacité de compréhension et d'adaptation au monde.
0: Mais alors, tout le monde a des enfants intelligents.
1: Oui, je crois que beaucoup d'enfants sont intelligents et j'ai remarqué que c'est souvent en devenant adulte qu'ils commencent à devenir un petit peu bêtes. Non, mais on pourrait dire autre chose. Alors évidemment, développer longuement. Vous savez que Binet, quand on demandait, Binet est le fondateur des tests d'intelligence, hein, ce qui donnera plus tard la
0: Est-ce
1: notion de QI.
0: Est-ce qu'il est intelligent,
1: QI.
0: Lui, oui.
1: Oui, c'est un homme prodigieusement
0: oui.
1: Intéressant.
0: Ah bon.
1: Intelligent, un esprit encyclopédique qui s'intéressait à beaucoup, beaucoup de choses.
0: Bon.
1: Un homme très, très intéressant,
0: alors
1: très passionnant.
0: Alors on est rassuré.
1: Alors il disait un peu sous forme de boutade, l'intelligence, c'est ce que mesure mon test. Alors peut-être il faudrait dire que à chaque théorie et à chaque conception du monde, on a une intelligence et qu'il n'y a peut-être pas une intelligence, mais il y a des intelligences.
0: D'intelligence,
1: une
0: oui.
1: Intelligence, notre monde privilégie l'intelligence technique, l'intelligence scientifique. Mais est-ce que c'est être intelligent que de ne pas comprendre les êtres, que de comprendre très bien les molécules et les formules mathématiques
0: oui,
1: et de ne rien comprendre aux rapports humains? C'est un autre type d'intelligence. Alors je crois que le nouvel homme, l'homme de demain, l'homme qui pourra non seulement réussir dans la société mais être heureux, ce qui est quand même très important, est un homme qui devra développer une intelligence à multiples facettes, une intelligence technique parce que nous vivons dans un monde technique où il faut comprendre les choses abstraites, mais également une intelligence
0: du cœur,
1: hein. Des choses de la vie qui touchent à la poésie, qui touchent à la musique, qui touchent aux choses. Je dis ça d'autant plus que je suis ni poète ni musicien, mais je crois que c'est une dimension de la vie, les rapports humains, qui me semble très très important. Et l'intelligence, c'est quelque chose de très global.
0: Est-ce qu'on peut vraiment parler d'intelligence dans la petite enfance? Est-ce que c'est pas autre chose que de l'intelligence?
1: Alors là, à nouveau, il faut s'entendre, mais à partir du moment où un enfant fait un acte, non seulement pour répondre à un réflexe comme l'acte de succion, mais qu'il commence à inventer des actes avec une intentionnalité, il fait quelque chose pour obtenir, est-ce qu'on ne peut pas dire là qu'il y a déjà la naissance de l'intelligence? Il me semble que la naissance de l'intelligence se fait avec l'acte intentionnel.
0: À quel âge un enfant est-il en pleine possession de son intelligence? Parce que vers, je ne sais pas, je me semble, si je me rappelle, vers 2 ans et demi, 3 ans, même un petit peu avant, on a l'impression que l'enfant a des capacités, a une intelligence fabuleuse. Et puis après, on a l'impression qu'il y a une espèce de stagnation, un palier qui prend quelques années pour certains, un peu moins pour d'autres. Est-ce qu'il n'y a pas un temps privilégié dans la petite enfance où on pourrait peut-être, en stimulant un peu cet enfant, son intelligence, lui donner un plus, l'aider à...
1: Votre question est très complexe, je vais essayer de répondre en faisant un léger détour, mais qui ne sera pas inutile. Très souvent, on s'aperçoit à l'école, par exemple, que des enfants qui sont intelligents, que l'on teste avec un certain nombre de tests, sont effectivement intelligents, et puis ils ne réussissent pas. Et ils ne réussissent pas, non pas parce que l'intelligence est en cause, mais parce qu'il y a un problème, soit affectif, relationnel ou pédagogique, qui les bloque. Alors, le niveau auquel vous faisiez allusion il y a un instant, me semble cela, l'enfant atteint un certain palier, et puis on a l'impression quelquefois qu'il régresse, non pas parce qu'il régresse intellectuellement, mais parce qu'il se trouve confronté à d'autres problèmes d'un autre type. Maintenant, en ce qui concerne l'intelligence, bon, vous me disiez à quel moment un enfant a-t-il atteint le summum de son intelligence? C'est seulement à l'adolescence, lorsque est atteint ce que Piaget appelle l'intelligence formelle, c'est-à-dire la capacité d'abstraction, la capacité de raisonner sur des hypothèses même qui sont fausses. Un jeune enfant ne peut pas raisonner sur des hypothèses qui sont fausses.
0: Ils ont une espèce de logique fantastique.
1: Ils ont une logique qui fait
0: qu'ils
1: sont intelligents, mais ils n'ont pas l'intelligence des savants, qui est l'intelligence hypothético-déductive. Mais cela dit, même si ce n'est seulement qu'à 12 ou 13 ans que l'on acquiert les capacités intellectuelles maximum, lesquels devront évidemment tout au long de la vie d'adulte évoluer, s'enrichir, se meubler de l'expérience. Mais je crois que l'adulte acquiert de l'expérience, il n'acquiert pas l'intelligence. L'adolescent a les éléments formels dont il a besoin tout au long de sa vie. Cela dit, il est vrai que l'intelligence de l'enfant, si tout au moins on en croit les travaux de Piaget, qui sont très solides et très importants, même s'ils doivent être mis en cause et améliorés, eh bien, l'enfant atteint l'intelligence par différents paliers. Et on pourrait dire qu'il y a en gros trois grands paliers. Jusqu'à 18 mois, l'enfant vit dans dans le développement de son schéma moteur, de ses gestes. Et à 18 mois, il atteint le palier de son intelligence qu'on appelle sensorimotrice, parce qu'il fonctionne surtout avec des gestes. Mais il le fait par exemple pour un tout jeune enfant de 8 mois, de 10 mois, de 12 mois, de reprendre inlassablement un même geste, en l'adaptant à des situations différentes, ce que Piaget appelle le schéma d'action, c'est-à-dire un geste qui est commun à différentes actions, mais chacune des actions module le reste et l'enrichit. Et bien, c'est une démarche tout à fait intelligente. Ouais. Et à 18 mois, l'enfant, dans son secteur, dans son domaine, atteint un palier où il est vraiment très intelligent. Il faudra qu'il restructure son intelligence dans un autre domaine. Alors après, Piaget dit que l'on entre dans une autre époque qui s'appelle l'intelligence, la phase opératoire, où l'enfant devra transformer ses actions en pensées. C'est-à-dire que quand l'enfant fait 10 actions différentes, mais communes, qui ont un dénominateur commun, il forge avec ses gestes l'équivalence de ce que dans la pensée sera le concept. Par exemple,
0: les synthétise, quoi.
1: Oui, je vois 10 chiens. Aucun de ces chiens se ressemble. Il y en a un petit qui est gros, un qui est blanc, un qui est noir. Mais j'ai quand même dans mon idée, bien que aucun chien ne ressemble à un autre chien, l'idée, le concept de chien. Eh bien, on pourrait dire que l'enfant, au premier âge, forge un certain nombre d'actions qui ont un dénominateur commun. Et plus tard, il reprendra cette même démarche et il forgera la notion de concept, trouver ce qui est commun, non pas à des actions, mais à des objets ou à des personnes. Et il recommence une deuxième étape. Et ainsi, par palier, il acquiert l'intelligence opératoire, puis concrète, avec des objets. Il devra, par exemple, au cours de cette période-là, apprendre à pouvoir ce que Piaget appelle la centration sur plusieurs choses. Par exemple, lorsqu'on présente une masse de pâte à modeler à l'enfant, et puis qu'on prend cette même masse de pâte à modeler et qu'on l'étale en un long fil, un long boudin, saucisson, et qu'on où c'est qu'il y en a le plus ? Eh bien, par exemple, l'enfant dit il y en a plus quand c'est rond, parce qu'il voit la grosseur. Ou d'autres disent il y en a plus quand c'est un boudin, quand c'est un saucisson, parce que c'est long. Autrement dit, il ne peut pas maîtriser en même temps la hauteur et la largeur. Et il devra combiner, c'est quand l'enfant pourra à la fois se centrer sur la hauteur, puis dans un deuxième temps se centrer sur la largeur, et combiner les deux, qu'il pourra arriver à la notion de conservation d'objets ou de la conservation de volume.
0: Ah d'accord. D'ailleurs, ce qu'on leur fait faire à l'école, c'est tout à fait basé là-dessus.
1: Absolument. Il y a certainement une éducation, un entraînement à l'intelligence qui fait que l'enfant, sur des compétences données, peut acquérir des performances de pointe.
0: Et in utero, est-ce que l'enfant est intelligent ? C'est que maintenant, on sait que quand même, l'enfant a une vie tout à fait... non pas une vie végétative, in utero, il y a eu ces fameuses émissions, l'enfant est une personne, etc.
1: Oui, certainement que l'enfant est une personne, qu'il a des réactions individuelles, qu'il n'est pas passif, qu'il est interactif avec le monde extérieur. Mais si l'on admet que l'intelligence est caractérisée par cette intentionnalité et cette adaptation et cette compréhension du monde, je pense qu'il est un petit peu exagéré de parler d'intelligence avant quelques mois de la vie consciente et individuelle.
0: Alors, que valent vraiment les tests ? Parce que je sais que le public, on est toujours assez... réticent devant les tests.
1: Oui,
0: fameux QI qui a fait parler beaucoup d'encre, les surdoués, tout ça.
1: Oui, alors écoutez, là, moi, je voudrais prendre une position moyenne, parce qu'il y a une époque, on a fait tout dire au QI, et c'est complètement faux et stupide de vouloir résumer une personne dans un chiffre. QI 90, 100, 120, on ne résume pas une personne dans un chiffre.
0: Non, c'est trop
1: Mais je
0: triste.
1: Crois qu'on a fait aux tests un mauvais procès. Et il me semble que ce n'est pas les tests qui sont en procès, c'est l'usage que l'on en fait. Pouvoir diagnostiquer en un temps relativement rapide les capacités d'enfant pour ne pas qu'il perde de temps, pour qu'on puisse l'orienter au mieux, et pour pouvoir l'aider. Je crois que c'est un instrument prodigieux qu'il faut savoir utiliser. Maintenant, se servir de ça pour faire un nivellement, un conditionnement et rejeter l'enfant, évidemment, c'est un usage, à mon avis, tout à fait mauvais du test. Je dirais que les tests sont des instruments utiles, prodigieux, intéressants, mais que c'est leur emploi qui est souvent à l'origine des critiques que l'on a faites.
0: Et la culture, je vais faire un peu comme Jacques Chancel, et la culture dans tout ça?
1: Eh bien, la culture, elle est extrêmement importante parce qu'on se rend compte que les enfants de classe privilégiée, de classe sociale privilégiée, réussissent mieux et sont globalement plus intelligents. Il y a un rapport, ça, indiscutable entre l'appartenance à une classe sociale et l'intelligence. Les enfants appartenant à certaines classes sociales ont plus de chances d'être intelligents, de mieux réussir et à tout point de vue professionnellement que les autres.
0: Parce qu'ils sont stimulés.
1: Alors, alors vous avez posé le problème de la stimulation, c'est certainement un des facteurs très très importants. Si vous permettez, je reviendrai un petit peu en arrière. Mm-hmm. Comment se développe l'intelligence ? Il y a deux processus. Il y a d'abord un premier processus qu'on appelle l'assimilation et qui est le fait d'intégrer à soi un certain nombre de notions comme on intègre un aliment. Mm-hmm. Et puis après, une fois qu'on a acquis une nouvelle connaissance, fort de cette nouvelle connaissance, comme l'organisme biologique est fort de vitamines et de glucides et de protides, eh bien, l'être peut tendre à un nouvel état, donc s'accommoder. Et c'est dans ce jeu de l'assimilation et de l'accommodation. Alors, pour jouer et bien se développer, l'intelligence a besoin de stimulations assez riches, mais quand même cohérentes, qui vont lui permettre de nourrir son intelligence, de nourrir son cerveau comme on nourrit son estomac. Et puis, il va avoir besoin de modèles pour pouvoir accommoder en rapport avec son âge. Et c'est pour ça que certains milieux permettent mieux le développement de l'intelligence que d'autres. Il y a certainement un facteur héréditaire dans l'intelligence. On ne peut pas dire des deux qui est le plus important parce que c'est en interaction étroite. Mais les milieux qui favorisent le plus le développement de l'intelligence, ce sont les milieux qui sont ouverts, chaleureux, dans lesquels on donne à l'enfant un certain nombre de moyens de stimuler par une présence, par un langage, par des explications intellectuelles, par des jeux progressifs, et un milieu qui soit cohérent pour que l'enfant puisse s'y retrouver et petit à petit établir la loi de son intelligence.
0: Et bien, je vous remercie, Philippe Augendre. À bientôt.

0: Moi, je voulais signaler à nos auditeurs que si cette émission les a intéressés, s'ils ont des questions à poser ou même s'ils veulent nous écrire pour nous faire part de leur vécu, de leur témoignage, eh bien, qu'ils n'hésitent pas à écrire à la station. Eh bien, il est temps de nous séparer et de nous dire à bientôt, au revoir et merci.
1: Voilà, au revoir Michel Huguet. Je rappelle que vous êtes journaliste et que vous avez et que vous collaborez à cette série d'émissions concernant l'éducation.
0: Que vous avez conçue et réalisée avec l'aide aussi de Bernard Pichot à la technique et de Jean-Marc, son assistant. Merci et à bientôt.
1: Alors, je voudrais simplement rappeler que cette émission est aussi peut-être produite grâce au concours et au parrainage de la Ligue Vie et Santé.

Nous écoutons le premier mouvement du concerto de clarinette en La majeur, KV 622, Allegro, de Wolfgang Amadeus Mozart.

Vous rappelez peut-être, mes amis, nous consacrons actuellement deux ou trois émissions au livre biblique de Job. Et nous avions laissé Job, après qu'il eût été frappé dans ses biens, dans sa famille, dans sa chair, Job le riche, le considéré, nous l'avons laissé ruiné, mis en quarantaine, abandonné sur son fumier, et réduit à calmer ses douleurs avec un tesson de poterie. Néanmoins, est-ce encore possible, l'épreuve n'est pas à son terme, la victoire décisive n'est pas encore remportée. Autrement dit, Job n'a pas bu le fond du calice. Eh bien, de son temps aussi, les mauvaises nouvelles allaient vite. Apprenant la grande épreuve qui frappait Job, trois de ses amis intimes décident d'aller le voir. Ils formaient avec Job une sorte de confrérie sociale, intellectuelle et religieuse, au milieu des peuplades environnantes qui semblaient

statut sur le patriarche. Une explication traditionnelle que leur tempérament, leur expérience d'homme leur dicte. Mais à peine ont-ils aperçu cette loque humaine, ce plus grand fils de l'Orient devenu le plus misérable des miséreux, que la douleur s'empare d'eux. Ils resteront donc muets, graves et affligés pendant 7 jours et 7 nuits. Je crois aussi que devant les grandes douleurs, les discours n'apportent rien. Une simple présence, celle d'un ami, une sincérité profonde sont des baumes plus actifs que tous les clichés de consolation. Et après ces 7 jours, Job ouvrit la bouche. Il est le premier, lui, à rompre ce silence. Mais voici que cette semaine de douleur a développé dans le cœur du patriarche des pensées d'amertume. L'épreuve était lourde et l'âme a cédé. Et c'est alors cette tragique lamentation. Maudit soit le jour où je suis né. Pourquoi ne suis-je pas mort dans le ventre de ma mère? L'attitude de Job devant les maux qui l'assaillent n'est pas celle d'un stoïcien orgueilleux. Il gémit et son langage est presque celui de la révolte. Il appelle la mort. Il accable ses amis de reproches. Il murmure contre Dieu dont la conduite lui paraît incompréhensible. Comme c'est étrange. À l'heure des très grandes afflictions, l'âme humaine se tourne parfois vers la mort pour y chercher un refuge comme un salut. « C'est assez, prends ma vie », disait le prophète Élie. « Ce peuple est trop pesant pour moi, tue-moi, je te prie », clame Moïse. « La mort vaut mieux pour moi que la vie », s'écrie Jonas, le fugueur. Voilà bien la réaction humaine, un peu d'impatience, de la révolte. Et ceci même pour des géants de Dieu tels qu'Élie, Moïse, Jonas. Oui, c'est la chair, le sang, c'est l'humain, le corruptible, le passager. C'est cette chair dont nous sommes pétris et qui fait notre cœur, notre âme, qui détermine nos réactions, nos pulsions intérieures. Ce sont nos chaînes que Dieu brisera définitivement lorsque la chair, le sang, l'humain, le corruptible, le passager auront disparu. Ce premier élan de révolte est difficile à réprimer. Il peut faire son apparition, mais c'est une grâce lorsqu'il ne se fixe pas. Il me semble que la différence entre un croyant et un non-croyant ne réside pas tant dans le fait que l'un est protégé alors que l'autre ne l'est pas. La Bible nous dit que Dieu fait pleuvoir sur le juste et sur le méchant. Devant la douleur, ce sont les mêmes réactions, l'amertume. Mais alors que le non-chrétien cultive et finalement est rongé par sa révolte ou par son désespoir, le croyant peut dépasser l'amertume, apprendre la patience et connaître l'espérance. Mais revenons à nos trois amis. Nos trois amis qui essaient de répondre à cette question. Mais pourquoi Job, le juste, souffre-t-il? Les souffrances de leur ami ne sont-elles pas la preuve éclatante de sa culpabilité secrète? Ils estiment donc logiquement qu'il y a eu péché dans la vie de Job. L'épreuve où il se débat montre assez clairement d'ailleurs qu'il n'est pas intègre. Ah, ce sont là des réponses traditionnelles de l'époque, le raisonnement commun. Job a beau se défendre et affirmer qu'il est intègre, ses trois amis, aveuglés par cette morale conformiste, l'accusent encore davantage. Job souffre, mais il sait qu'il est innocent. Pourquoi donc Dieu le frappe-t-il? D'autre part, au fond de lui-même, il sait Dieu juste. Dès lors, comment

Comment concilier cette justice de Dieu et la souffrance qui le torture? Hein, c'est là un cruel et troublant mystère que Job ne peut comprendre et qu'il ne peut accepter. Il sait bien que Dieu est le plus fort, mais cela n'entraîne pas qu'il soit le plus juste. Et Job, dans un sursaut de fierté, Job, bravant cette force divine, hurle son innocence d'une manière pathétique. Pour la première fois, Job s'exprime sans embâge et déclare « Dieu est injuste ». Je vous invite d'ailleurs, mes amis, à lire le livre de Job. Et si je vous en parle ici, c'est que j'aimerais bien que vous preniez contact avec ces pages. Il est assez long, il a 42 ou 43 chapitres. Mais si vous persévérez dans sa lecture, je suis persuadé qu'il vous enrichira et qu'il vous apportera certaines réponses qu'aucun autre livre ne vous apportera. Et c'est ici que le troisième volet de notre histoire se présente, alors qu'un nouveau personnage, vous savez, donc il y a Job, il y a les trois amis de Job, et voici qu'un nouveau personnage, le plus jeune entre parenthèses, va entrer en scène. Le respect l'avait jusque-là retenu dans le silence. Il s'appelle Elihu. Il va parler. Et son discours va se développer en deux pensées. La première, Job et ses amis auraient dû d'abord se rappeler qu'il y a des douleurs qui ne sont pas la rétribution de fautes commises. Elles nous touchent pour nous purifier, peut-être. Après l'avertissement intérieur que Dieu donne à l'homme pour le préserver du mal, Dieu permet parfois l'épreuve extérieure. Il ne l'envoie jamais. Dieu ne tente jamais un homme. Il ne veut jamais le mal de l'homme. Il l'aime trop pour cela, mais il permet l'épreuve. Et la seconde pensée, même si nous ne parvenons pas à comprendre Dieu, il est trop grand et trop sage pour que nous puissions nous permettre de suspecter sa justice. Dieu est souverain. Il faut donc compter sur sa droiture dans l'usage qu'il fait de sa puissance. Accepter la souffrance comme épreuve purifiante, se soumettre aux souffrances que l'on ne peut pas comprendre, voilà le message du jeune Elihu. Et pendant qu'il parlait, Job est resté silencieux. Que s'est-il passé? Eh bien, son cœur a commencé à s'adoucir. Et nous retrouvons Job qui se prépare lentement à cette pleine soumission qui fera que l'apparition de Dieu sera pour le patriarche la révélation attendue. La lèpre peut ronger ses chairs, ses amis peuvent le charger d'accusations, peu lui importe. C'est à Dieu seul qu'il aura affaire désormais. Et l'âme de Job va évoluer lentement. Après la tragique révolte et le désespoir du début, après le refus des arguments de ses amis et l'incompréhension de l'attitude de Dieu, semble-t-il, imperceptiblement, la foi renaît en lui. Une sorte de changement intérieur s'opère. Voilà, le silence s'est fait autour du tas de détritus. C'est toujours comme ça lorsque l'homme a fini d'aboyer. Il faut bien qu'il se taise. Il se tait, et c'est alors le moment, car Dieu va enfin pouvoir parler. Nous laissons Job là. Au moment où Dieu intervient, nous le retrouverons dans quelques jours et nous pénétrerons alors dans le mystère de l'attitude de Dieu et de la souffrance de son serviteur. À très bientôt.

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0: Bonjour à tous, au micro Michel Huguet qui est ravi de vous retrouver. Je suis en compagnie de Raymond Meyer. Bonjour Raymond.
1: Bonjour Michel.
0: Aujourd'hui, nous allons traiter de l'argent. Je crois que c'est un tabou qui a la vie dure. L'argent, toujours l'argent, encore l'argent. Nous en avons besoin et malheureusement, il nous cause beaucoup de problèmes.
1: Encore plus qu'on pourrait l'imaginer, peut-être. D'ailleurs, pour situer les choses, empruntons au livre des Proverbes une déclaration qui situe tout à fait la question. Nous lisons ceci au chapitre 30 des Proverbes, le verset 8 et suivant. « Je te demande deux choses », il s'agit du suppliant qui s'adresse à Dieu, « ne me les refuse pas avant que je meure. Éloigne de moi la fausseté et la parole mensongère. Ne me donne ni pauvreté ni richesse. Accorde-moi le pain qui m'est nécessaire, de peur que dans l'abondance je ne te renie et ne dise « qui est l'Éternel ?» ou que dans la pauvreté je ne dérobe et je ne m'attaque au nom de mon Dieu. » Le problème de l'argent est tel que même un homme de Dieu, un homme inspiré, comme l'auteur du livre des Proverbes, n'arrive pas à le maîtriser, puisqu'il demande à Dieu d'avoir exactement ce dont il a besoin pour l'existence quotidienne, de crainte, dit-il, soit de l'abandonner, d'abandonner Dieu, soit au contraire de le renier. Alors, est-ce qu'on trouve, nous, des solutions plus faciles que celle-là qui date de plus de 3000 ans? C'est la question qu'on pourrait poser. C'est la question, je ne dirais pas que nous allons résoudre, mais que nous allons essayer de résoudre en fonction, d'une part, des textes et en fonction aussi de l'expérience.
0: On a quand même l'impression que l'argent serait une maladie honteuse parce que, par exemple, dans notre société actuelle, on a beaucoup de mal, surtout en France, les anglo-saxons n'ont pas ce problème, on a beaucoup de mal à parler d'argent.
1: C'est probablement une fausse pudeur. On évite d'en parler parce qu'on ne tient pas à en parler de peur que les gens s'illusionnent sur les raisons que l'on a à le faire. Ceux qui en ont peu refusent d'admettre qu'ils sont dans le besoin, et ceux qui en ont beaucoup refusent encore plus d'admettre qu'ils sont dans l'abondance. On retrouve d'ailleurs le problème qui nous est mentionné ici, avec, sous-tendu de manière permanente, un fait essentiel qui apparaît dans plusieurs textes, mais nous nous bornerons à quelques-uns d'entre eux, au psaume 50, le verset 11 et le verset 12, « Les animaux des forêts sont à moi », c'est Dieu qui parle. « Toutes les bêtes des montagnes, par milliers, je connais tous les oiseaux des montagnes, et tout ce qui meut dans les champs m'appartient. Si j'avais faim, je ne te le dirais pas, car le monde est à moi et tout ce qu'il renferme. » Donc Dieu affirme sa propriété sur toute chose, ce qui déjà simplifie la question. On n'a pas besoin de savoir qui est le propriétaire. Et nous avons d'ailleurs un rappel, on pourrait presque dire un rappel à l'ordre, dans le livre du Deutéronome. Un rappel qui nous montre que l'homme a toujours tendance à s'attribuer la propriété de ce dont il jouit, de ce qu'il possède, entre guillemets. Mais non, c'est Dieu qui reste le propriétaire. Nous le voyons dans ce chapitre 8 du Deutéronome, au verset 10 et suivant. « Lorsque tu mangeras et te rassasiras, tu béniras l'Éternel ton Dieu pour le bon pays qu'il t'a donné. Garde-toi d'oublier l'Éternel ton Dieu au point de ne pas observer ses commandements, ses ordonnances et ses lois que je te prescris aujourd'hui. Lorsque tu mangeras et te rassasiras, lorsque tu bâtiras et habiteras de belles maisons, lorsque tu verras multiplier ton gros et ton menu bétail, s'augmenter ton argent et ton or et s'accroître tout ce qui est à toi, prends garde que ton cœur ne s'enfle et que tu n'oublies l'Éternel, ton Dieu, qui t'a fait sortir du pays d'Égypte, de la maison de servitude, qui t'a fait marcher dans ce grand et affreux désert où il y a des serpents brûlants et des scorpions, dans les lieux arides et sans eau, et qui a fait jaillir pour toi l'eau du rocher le plus dur, qui t'a fait manger dans le désert la manne inconnue à tes pères, afin de t'humilier et de t'éprouver pour te faire ensuite du bien. » Garde-toi de dire en ton cœur, ma force et la puissance de ma main m'ont acquis ces richesses. Souviens-toi de l'Éternel ton Dieu, car c'est lui qui te donnera de la force pour les acquérir, afin de confirmer, comme il le fait aujourd'hui, son alliance qu'il a jurée à tes pères. on dira que c'est un peu frustrant.
0: Oui, c'est le moins qu'on puisse dire.
1: Et que, après tout, Dieu revendique, et revendique avec précision, la propriété de toute chose, et qu'il ne reste à l'homme, finalement, qu'à dire merci. Et surtout qu'il n'oublie pas de dire merci.
0: Oui.
1: Parce que Dieu insiste. Alors que faut-il en penser? Est-ce que cette parole, qui date de l'époque de Moïse, est applicable aujourd'hui? Est-ce qu'on peut aujourd'hui encore dire la même chose? Garde-toi de dire en ton cœur, ma force et la puissance de ma main m'ont acquis ces richesses. Si l'on prenait quelques exemples de ces personnes célèbres et qui ont une influence au niveau même, au niveau mondial, pourrait-on dire cela? Pourrait-on dire ça de quelques grands chefs d'industrie dans tel ou tel pays? Est-ce qu'ils peuvent, eux, dire « c'est ma force et la puissance de mon bras qui m'ont acquis ces richesses
0: ben » Moi, je vous répondrai par un autre verset de la Bible, c'est « de toi et le ciel t'aidera ».
1: Oui, ce n'est pas un verset de la Bible.
0: C'est pas un verset de la Bible. Enfin, c'est peut-être pas... C'est l'essence que je vous ai donnée, ce n'est peut-être pas le verset
1: Mais je relève
0: textuel.
1: Intentionnellement ce fait parce que on dit souvent, on attribue souvent au texte biblique cette parole « aide-toi, le ciel t'aidera ». En réalité, ça n'est pas une parole biblique. Il y a de nombreuses paroles qui se rapprochent de cela et qui tendent à la même orientation. Mais il faut rendre au texte ce qui lui est juste. Et en disant « aide-toi, le ciel t'aidera », comment concevez-vous cette action humaine? Quelle est la limite de l'action humaine?
0: C'est-à-dire avoir confiance en Dieu et en son amour, puisqu'il sait ce dont nous avons besoin, qui pourvoira nos besoins, mais il ne s'agit pas de rester couché et d'attendre le bon vouloir de Dieu. Il faut quand même amorcer la pompe de l'énergie pour bénéficier de la manne céleste. Non?
1: Oui, oui. Oui. Et puis, est-ce à cela que va se borner l'action humaine? Comment l'homme peut-il faire voir qu'il croit à l'intervention divine?
0: C'est justement en travaillant et en demandant, en restant en relation constante avec lui pour que Dieu l'aide. Là, vous êtes en train de me faire passer un examen, on dirait. Je suis une mauvaise élève, là. Hein.
1: C'est la seule manière de savoir où l'on en est, les examens. C'est destiné à
0: tester. J'ai eu horreur
1: tester.
0: Toute ma vie des examens. Alors là, vous n'êtes pas gentil avec moi.
1: Mais il faut quand même tester les connaissances. Et il faut surtout noter que, s'agissant de l'argent, comme de bien d'autres choses, il ne s'agit pas de connaissances, mais au contraire d'expériences à vivre. L'Écriture présente la richesse comme un don de Dieu et l'homme comme un gérant. Rien ne lui appartient. Il y a une parabole dans l'évangile de Matthieu, au chapitre 25, une parabole qu'on appelle celle des talents. Elle fait intervenir un homme qui a trois serviteurs, qui s'en va pour un grand voyage, et à chacun de ces trois serviteurs, il donne un capital au départ. À l'un, 5 talents, à l'autre, 2 talents, au troisième, 1 talent. À chacun, déclare le texte, selon sa capacité. Donc son analyse est judicieuse. Il connaît les possibilités de chacun et ne donne pas à tous la même somme. Mais simplement, sans consigne directe d'ailleurs, simplement de faire fructifier cela. Mais il reste, lui, le propriétaire. Et le texte nous ramène plus loin au retour du maître qui demande à chacun de rendre des comptes. Chacun donc s'est considéré comme le gérant. Les deux premiers ont fait travailler l'argent reçu, le troisième ne l'a pas fait, mais aucun n'a revendiqué la propriété, aucun ne s'est dit « c'est moi qui suis propriétaire ». Chacun a rendu à son maître la somme dont il avait bénéficié au départ. Les deux premiers augmentés de la même somme gagnée, l'autre, le troisième, simplement sans intérêt, sans rien du tout, puisqu'il avait caché le talent dans la terre. Dieu est donc le propriétaire et il met à disposition de chacun les besoins, les choses dont il a besoin. Et par argent, nous avons dit au début, nous allons parler de l'argent, par argent, il est bien clair qu'il ne faut pas entendre simplement une monnaie sonnante et trébuchante. Mais l'argent, c'est au fond l'ensemble des éléments qui constituent le cadre de vie de chaque individu, lui-même d'abord. Ses capacités intellectuelles, physiques, ses capacités au niveau de l'intelligence, de l'esprit d'initiative, de la possibilité de compréhension. Et puis il faut mettre également l'entourage, le cadre, les compagnons qui vont accompagner cette personne ou ces personnes, le cadre familial, l'épouse, les enfants, que c'est les goûts. Enfin, c'est tout cela, l'argent. Ce n'est pas simplement le salaire brut et à la fin de chaque mois que chacun peut recevoir.
0: Mais alors, qu'est-ce qui fait cette disparité entre des gens qui gagnent des fortunes, donc par rapport à Dieu toujours, des gens qui gagnent des fortunes monstrueuses et des SDF qui traînent les rues comme on en voit autant en ce moment? Et entre ces deux extrêmes, vous avez toute une gamme. Alors, vous avez des gens très courageux qui vont énormément travailler, qui n'ont pas d'argent, et puis d'autres qui trouvent des petites combines et qui vont arriver à des grosses fortunes. Alors là, il n'y a pas de justice. Où est la justice là-dedans et où est Dieu là-dedans?
1: Eh bien, oui, c'est une question difficile que vous soulevez là. Et on peut se poser la question, effectivement, où est la justice? Avoir une réponse, c'est déjà plus difficile. Parce que vraiment, il y a des différences qui nous paraissent anormales, criantes, qui sont d'ailleurs criantes, On cite des chiffres qui sont astronomiques et qui concernent certains sportifs de haut niveau.
0: Ah oui, ça c'est honteux.
1: C'est absolument, vous avez dit le mot et je pense qu'il est tout à fait juste. C'est pas gagner en quelques minutes quelques cent millions de francs, par exemple. C'est absolument anormal, alors qu'il faut, pour quelqu'un, une vie tout entière pour gagner 10 fois moins. Donc, il y a là des disparités qui sont criantes, effectivement. Entrent-elles dans l'analyse que nous essayons de faire des textes?
0: Mais je pense que oui, puisque vous dites tout à l'heure que c'est quand même, ça représente d'une certaine manière l'amour de Dieu. Vous n'avez pas dit ça, mais moi je dis, c'est... L'argent, enfin tel que vous l'avez présenté tout à l'heure, moi je l'ai compris c'est l'amour de Dieu. Alors l'amour de Dieu, à ce moment-là, il devrait être égal pour tout le monde. Puisque le soleil brille aussi bien sur le gentil que sur le méchant. Donc là, on devrait avoir au moins un revenu de base pour tout le monde pareil. Et puis après, à chacun ses mérites, à chacun sa volonté d'aller plus avant, d'être encore plus fidèle à Dieu, de construire sa vie. Il y en a qui n'ont pas trop envie de la construire, d'autres qui ont envie de la construire. Donc, vous voyez, puisqu'on a notre libre arbitre.
1: Oui, c'est vrai. Mais même quand on a envie de construire sa vie, est-ce qu'on réussit à la construire comme on l'entend toujours?
0: Non, mais l'important, c'est de participer, comme disait Pierre de Coubertin. C'est pas tant de rêver sa vie et de la vivre dans l'illusion, dans le rêve. Il faut être là. Dieu nous demande d'avoir les deux pieds sur terre et de vivre cette vie ici et maintenant pleinement. Mais pleinement, quand on n'a pas un sou et qu'on crève de faim, c'est quand même un peu difficile.
1: Ça, c'est le moins qu'on puisse dire. Et c'est là que finalement quelque chose achoppe. C'est qu'on a l'impression qu'en réalité, Dieu n'est pas juste.
0: J'osais pas le dire, hein, je vous laisse la responsabilité de vos propos.
1: Oui, ben, d'accord.
0: Non, mais c'est vrai que si on fait cette démonstration-là, on se pose la question.
1: Et je crois qu'on doit se la poser, parce que vous avez des textes...
0: Oui, mais est-ce que vous avez une réponse, Raymond?
1: Ah, mais pour le moment, j'essaye de poser la question. Parce que je crois que de la manière de la poser va dépendre une certaine
0: réponse. Bien sûr.
1: Il est clair que l'Écriture nous donne des choses tout à fait, pas contradictoires, mais déconcertantes. Tel qui donne libéralement devient plus riche. Voilà ce que déclare, par exemple, Salomon. L'homme a traduit cela, on pourrait appliquer le proverbe, à celui qui paie ses dettes s'enrichit.
0: Bon, c'est-à-dire qu'il s'enrichit dans un compte plutôt dans le ciel. C'est plutôt ça. C'est-à-dire si vous donnez avec bon cœur, bah, vous vous enrichissez vous-même parce que vous avez donné quelque chose de votre cœur. Mais en même temps, quelque part, dans le grand livre de là-haut, on vous en tiendra compte.
1: Oui, c'est ce que Jésus disait, n'est-ce pas? Amassez-vous des trésors dans le ciel, voilà, où la paix et la rouille ne dérobent pas. Mais il faut bien avouer que cette manière de constituer un capital n'a pas tenté beaucoup de gens.
0: Oui, au tout du moins, même quand on donne avec cœur, on ne se soucie pas de ce qu'on thésaurise là-haut dans le ciel. Moi, je sais que si je donne quelque chose, si je vous fais un cadeau parce que ça me fait plaisir, je sais que je vous ferai plaisir. Je ne compte pas sur ce cadeau que je vous fais en me disant, Dieu va dire, tiens, elle a fait un cadeau à Raymond, elle a été sympa. Vous voyez, on donne, point.
1: Oui, mais je crois que c'est comme ça que nous acheminons vers une solution. Parce qu'il y a une autre question qu'il faut également poser. Est-ce un péché d'être riche?
0: Moi, je dis que non, à condition d'être un bon gestionnaire, à condition de ne pas faire de l'argent à Dieu. Parce que c'est ça, il y a des gens qui amassent des fortunes, qui ont les doigts crochus, qui amassent des fortunes et qui laisseront mourir quelqu'un à côté qui n'a pas le sou pour manger. Alors là, ça, c'est un péché si on a de l'argent, qu'on n'en fait pas profiter aussi les autres.
1: Oui, d'ailleurs, on a dans l'Écriture des exemples dans les deux sens, d'hommes riches et heureux et équilibrés, et d'hommes riches sans cœur. Le premier que l'on pourrait prendre, c'est Abraham. Abraham qui était incontestablement un homme riche, très riche. Il possédait des troupeaux en grand nombre, au point que l'Écriture, nous parlant de son expérience et de sa cohabitation avec son neveu Lot, dit « leurs troupeaux étaient trop importants pour qu'ils puissent habiter ensemble ». Donc, il faut croire que l'un et l'autre étaient des gens très riches. Très riches. On a le cas de Job, qui est mentionné aussi, et qui, lui aussi, était un homme très riche.
0: Moi, ça lui a mal réussi. Hein.
1: C'est-à-dire qu'en réalité, il n'a perdu que momentanément. Oui. Si on se réfère au texte, il a perdu d'abord sa famille, ses enfants, ses richesses, pendant un temps dont on ne connaît pas la durée, mais Dieu l'a réhabilité à cause même de la confiance qu'il avait manifestée en lui. Par contre, on a l'exemple, il se trouve situé dans le premier livre de Samuel, d'un homme qui s'appelait Nabal. Il était riche, très riche, mais un homme au cœur dur, qui n'avait absolument aucune compassion pour qui que ce soit. Jésus fait intervenir également dans une parabole deux personnes qui ont toutes les deux des débiteurs. Le premier doit des sommes fabuleuses, et il supplie son maître de lui remettre sa dette, ce que fait le maître, mais à lui, on doit des petites sommes, et il écrase le débiteur jusqu'à exiger de lui la remise immédiate de la dette, d'une petite dette, et Jésus trouve que, évidemment, la situation est absolument anormale.
0: Oui, l'argent peut rendre donc dictateur ou esclave.
1: Oui.
0: Il n'y a pas de juste milieu.
1: Non, il n'y a pas de juste milieu. Et alors nous retrouvons la parole que nous avons lue au début, « Ne me donne ni pauvreté ni richesse ». Et Dieu va plus loin encore pour montrer que l'homme est non seulement gérant, mais qu'il est dépendant. Dans le chapitre 27 du livre du Lévitique, Dieu dit « Toute dîme de la terre appartient à l'Éternel ». Non seulement Dieu revendique l'appartenance de toute chose, mais il attend des siens qu'il soit fidèle dans cette, on pourrait appeler, si on voulait donner un terme bien compréhensible, dans cette sorte d'impôt. La dixième partie du revenu pour les Israélites était due au sacerdoce. Et ils étaient tenus à la remise de cette dette,
0: oui,
1: si
0: dîme,
1: j'ose
0: quoi,
1: dire. C'était la dîme. Et alors, et c'est là que nous voyons que la dîme enrichit. On pourrait dire que c'est un impôt qui enrichit.
0: C'est le seul impôt qui enrichit.
1: C'est le seul impôt qui enrichit, oui, c'est exact.
0: Oui.
1: Et en lisant le prophète Malachie, où Dieu reproche à Israël de le tromper. Et on a un dialogue qui figure au troisième chapitre de Malachie, dialogue dans lequel Dieu pose la question. Et où il dit, vous me trompez, mais vous me trompez dans quoi, disent les Israélites ? Avons-nous trompé dans les dîmes et dans les offrandes, déclare Dieu. Et il a cette extraordinaire parole, mettez-moi à l'épreuve, et vous verrez si je n'ouvre pas sur vous les écluses des cieux, et si je ne répands pas sur vous la bénédiction en abondance. Il y a dans l'Écriture deux fois la mention des écluses des cieux.
0: Elles ne s'ouvrent pas souvent, hein, les écluses des cieux. J'ai beau demander, moi...
1: peut-être que vous... Alors, j'en prendrai à l'apôtre Pierre une réponse qui dit, n'est-ce pas, vous ne recevez pas parce que vous demandez mal.
0: Oui, sûrement.
1: Alors, qu'est-ce que c'est que de répondre, demander bien? Je ne sais pas, ça doit dépendre des circonstances. En tout cas, Dieu souligne ça et il faut rapprocher de cette remarque-là l'histoire du déluge. Ce n'est que l'autre fois où il est mentionné les écluses des cieux. Donc, dans le déluge, lorsque l'eau a submergé tout, et là, lorsque, je ne dirais pas la richesse, mais en tout cas l'abondance, est certainement une sorte d'équilibre, d'euphorie, de joie,
0: oui, parce qu'en
1: va
0: fait,
1: submerger.
0: Je crois que l'homme ne demande pas forcément la richesse. Ce que nous demandons,
1: non.
0: C'est d'être en harmonie sur ce plan-là, entre Dieu et la société, et le besoin nécessaire pour manger, se vêtir, et puis payer ce que nous devons payer, sans avoir de soucis. Nous ne demandons pas forcément d'être tous des millionnaires ou des milliardaires. Nous demandons d'avoir juste ce qu'il nous faut pour vivre décemment. Alors, vous me direz qu'on peut toujours demander plus. C'est vrai que l'homme, souvent, demande toujours plus. Et on a toujours envie d'avoir plus. Mais quand on voit des malheureux, des SDF, comme maintenant, il y en a énormément, là, on se pose quand même la question. Alors, j'aimerais que vous essayiez de me trouver au moins une réponse, et aussi pour nos auditeurs, parce que c'est quand même un grand problème. Et tous les chrétiens et les autres aussi se posent cette question-là.
1: Je crois qu'un premier élément de réponse se trouve dans la remarque de l'apôtre Paul. J'ai appris à être content en toute chose. J'ai appris à être dans l'abondance, j'ai appris à être dans la disette. Et ça répond à ce que vous dites. C'est pas la richesse, parce que finalement la richesse est difficile à gérer, mais ce qui serait suffisant pour vivre décemment, disons.
0: Voilà.
1: Encore qu'il y ait des différences dans la manière de concevoir ce que l'on peut appeler la décence. Parce que pour quelques-uns, ce serait un revenu de temps, pour l'autre, ce serait le même revenu multiplié par deux ou divisé par deux. Or, là, nous n'avons pas de commune mesure. Un seul texte, cependant, dans la deuxième lettre de Paul aux Corinthiens, Dieu est prêt à faire pour l'homme tout ce qu'il doit. Et il dit, n'est-ce pas, que le Père Céleste vous donnera toujours, en toute chose, de quoi satisfaire à tous vos besoins. Aucun contrat liant un employeur à un employé ne peut en promettre autant. Quel que soit le salaire, quelles que soient les conditions, personne ne peut promettre à quelqu'un qu'il aura toujours, en toute chose, de quoi subvenir à tous ses besoins. Et il y a cette souplesse, si j'ose dire, dans l'action divine, qui ne laisse jamais le croyant abandonner. J'étais jeune, je suis devenu vieux, déclare David dans un des psaumes. Jamais je n'ai vu le juste abandonné, ni ses enfants mendiant leur pain. Et il faut admettre, ce qui ne résout rien, j'en suis parfaitement conscient, mais il faut admettre qu'il y a incontestablement dans la relation Dieu-homme, par rapport à l'argent, cette notion de suffisance, à condition de ne pas donner à ce terme un sens trop large, si vous voulez. Mais il y a cette notion de suffisance, Dieu donne à chacun toujours ce dont il a besoin. Et il répond ainsi à ses préoccupations. Peut-être que l'homme, parfois, est beaucoup plus exigeant que Dieu le souhaiterait.
0: Ou alors non, c'est que Dieu ne sait pas toujours les besoins dans lesquels on est, parce que je ne suis pas tout à fait convaincue. C'est-à-dire que, bon, en tant que chrétienne, et mon expérience de vie personnelle me montre que c'est vrai que jusqu'au dernier moment, des fois, il arrive un petit coup de pouce du ciel, mais il est tout petit, ce coup de pouce, alors que des fois, on en aurait un petit peu plus gros, on serait un peu plus confortable, quoi. Voilà, c'est ça. Croyez pas, Raymond ?
1: Ben, je crois. Mais je suis obligé d'admettre quand même que jusqu'à présent, Dieu a été bon et qu'il y a toujours eu suffisamment pour faire face à tout ce qui constituait les besoins, pour reprendre le terme de l'apôtre Paul.
0: Oui, mais regardez, il y en a, bon, il y en a qui prient, qui essayent d'être toujours reliés à Dieu, etc. Et puis d'autres qui ne prient jamais, qui crachent à la limite sur Dieu, puis qui vont avoir des fortunes terribles, qui vont quand même être assez heureux. Bon, je ne dis pas qu'ils n'ont pas de problème, tout le monde a des problèmes.
1: Oui.
0: Je trouve que ça fait quand même un peu deux poids, deux mesures.
1: Oui, d'ailleurs, vous n'êtes pas la première.
0: Non, je sais.
1: David l'avait dit avant, et dans le psaume 73, on a cette remarque que le psalmiste nous fait part. Il dit, j'ai regardé les méchants, ils prospèrent. Et ils ne font que prospérer. Mais il ajoute, ça a été un danger pour moi jusqu'au moment où j'ai pénétré dans le sanctuaire et où j'ai regardé la fin des méchants. Et la fin des méchants, c'est ce que, d'un mot, David déclare la ruine.
0: Pour terminer notre émission, je vais vous lire une petite histoire très drôle sur l'argent. Joseph prie tous les jours l'Éternel pour qu'il le fasse gagner au loto. Un jour, devant l'insistance de Joseph, Dieu rompt son silence et interpelle sa créature du haut du firmament. Depuis quand joues-tu et combien mises-tu? Je n'ai encore jamais joué, mon Seigneur, répond Joseph penaud. Comment veux-tu que je te fasse gagner le gros lot? Va cocher les petites cases d'abord. Joseph se met donc à fréquenter le café-tabac et à cocher toutes les semaines les six fameuses cases censées lui ouvrir les portes de la caverne d'Ali Baba. De plus, pour mettre toute la chance de son côté, il se rend régulièrement à la synagogue, se prosterne humblement devant le tabernacle en proposant un marché à son protecteur divin. Mon Dieu, fais-moi gagner le gros lot. Je ferai don de 10% de mes gains à la synagogue. Joseph ressort pour la énième fois de la synagogue, rejoue pour la énième fois, mais perd pour la énième fois au loto. Le découragement l'usant et l'envahissant à la longue, un jour, il se décide de faire fonctionner la concurrence et à s'adresser au rival, bientôt deux fois millénaire de Yahvé, c'est-à-dire à Jésus-Christ lui-même. Il se rend donc à l'église d'en face et supplie le Seigneur Jésus de lui faire gagner le gros lot. Seigneur Jésus, fais-moi cocher les six bons numéros du loto. Je consacrerai 10% de mes gains aux bonnes œuvres. Joseph sort de l'église, joue au loto et, ô miracle, décroche enfin la super grosse cagnotte, plusieurs millions. Il n'est donc pas tout à fait faux que le loto, c'est facile, ce n'est pas cher et ça peut rapporter gros. À l'instant même, ivre de bonheur, Joseph retourne non pas comme promis à l'église, mais à la synagogue. Il se prosterne devant le tabernacle et chuchote: Merci mon Dieu, j'ai enfin compris. Le vrai Dieu, c'est toi, parce que toi, tu n'as jamais cru en ma promesse de consacrer 10% de mes gains à la synagogue, mais lui, il l'a cru. C'était À quoi ça sert, une émission conçue et réalisée par Michel Huguet avec Raymond Meyer, pasteur. Merci de votre attention et à très bientôt, j'espère. Au revoir.

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2: Je crois qu'il est évident pour nous tous que nous vivons dans une société très centrée sur elle-même. Je peux comprendre pourquoi, en partie du moins. C'est probablement un peu parce qu'il y a beaucoup de souffrance, de peur et d'insécurité. Pourtant, tout cet égocentrisme ne semble pas soulager ni guérir, même partiellement, toutes nos blessures. Nous ne semblons pas avoir plus de courage, centré sur nous-mêmes et encore moins corriger notre insécurité de cette façon. Ce qui se produit chez un individu peut se produire dans une église ou encore dans une famille. Quand nous sommes blessés, que nous avons mal et que nous souffrons, nous nous réfugions souvent en nous-mêmes en nous renfermant. Je crois que le message de notre Seigneur à l'église aujourd'hui est simplement celui-ci. Arrête de ne penser qu'à toi et projette ta pensée là où j'ai toujours désiré qu'elle soit. Ce qui veut dire vers le monde entier, afin de combler les besoins de ceux qui souffrent et qui sont sans espoir, parce qu'ils n'ont jamais entendu la bonne nouvelle de Jésus-Christ. Regardons ensemble un verset des Écritures. La plupart d'entre nous le connaissent par cœur. Et sinon, vous pourrez le citer après l'avoir lu une seule fois. Lisons dans l'Évangile de Marc, chapitre 16, verset 15. Ce verset fait partie des textes que l'on appelle la grande mission. Jésus s'adresse à ses apôtres, très simplement et clairement. Puis il leur dit: allez par tout le monde et prêchez la bonne nouvelle à toute la création, c'est-à-dire à chaque personne de la création. Rien ne peut être plus concis, bref mais puissant, que ceci pour parler de la tâche de l'Église. Certains diront, les missions font partie du ministère de l'Église. Non, les missions sont le ministère de l'Église, et tout le reste doit dépendre de cela. Mais notre mission, notre travail et notre objectif, c'est l'évangélisation, c'est-à-dire répandre la bonne nouvelle de notre Seigneur Jésus-Christ. J'aimerais que nous regardions ce passage sous cet éclairage. Et premièrement, voyons ce qu'il veut dire quand il parle d'aller dans le monde et de prêcher la bonne nouvelle à toute la création. Regardons le message que l'Église possède aujourd'hui. Elle n'a pas deux messages, ni cinq, ni dix. L'Église n'a qu'un message, un seul. Et voici ce message. Dieu le Père a envoyé son Fils, le Seigneur Jésus-Christ, dans ce monde, né d'une vierge, pour vivre parmi les hommes et pour révéler la vraie nature du Père. Il est allé sur la croix du calvaire pour donner sa vie afin que l'homme soit pardonné de son péché et qu'il soit réconcilié avec son Père. Par sa foi en Jésus-Christ, l'homme a donc reçu le pardon de ses péchés et son salut par la puissance du Saint-Esprit. Voilà la bonne nouvelle, voilà l'Évangile, le message, le seul message que nous devons offrir au monde. Tout ce que nous pouvons dire d'autre, qu'il s'agisse du baptême, de la formation des disciples, de l'offrande ou de quoi que ce soit d'autre, ne sera que la conséquence de la bonne nouvelle. Puis il leur dit, allez par tout le monde et prêchez la bonne nouvelle à toute la création. Laissez-moi vous poser une question. Que faites-vous dans votre vie pour proclamer la bonne nouvelle ou pour contribuer à sa proclamation? Que faites-vous concrètement pour répandre cette bonne nouvelle? Elle est la raison d'être de l'Église, elle est le but de l'Église. Dieu ne nous a pas seulement réunis pour la communion fraternelle, bien que cela fasse partie des activités de l'Église. Car l'Église n'est pas un club social. Nous sommes ici pour proclamer la bonne nouvelle de Jésus-Christ et produire un tel impact sur les gens en le faisant, que leur vie sera transformée. Toute leur destinée future et éternelle est transformée simplement en recevant, en écoutant, en croyant, et en impliquant le message de l'Évangile dans leur cœur. Relisons ce passage, Marc chapitre 16, verset 15. « Allez par tout le monde et prêchez la bonne nouvelle à toute la création. » Voilà la vraie raison, la vraie mission de l'Évangile. Il est vrai que la mission de l'Église est de nourrir les pauvres. C'est en fait une partie importante de sa raison d'être, car nous aimons les gens qui sont dans le besoin ou qui souffrent. La mission de l'Église peut donc être multiple, mais la mission première de l'Église est de tenir compte du message unique, c'est-à-dire de la proclamation de la bonne nouvelle. Et la Bible dit que cette mission est globale, c'est-à-dire que la parole de Dieu doit atteindre les extrémités de la terre. Et quand nous considérons les différents comptes rendus contenus dans les évangiles qui décrivent cette grande mission, il est intéressant de constater ce qu'ils ont en commun. Regardons par exemple Marc chapitre 16, verset 15. « Allez par tout le monde et prêchez la bonne nouvelle à toute la création. » Dans Matthieu chapitre 28, verset 19. « Allez faites de toutes les nations des disciples. » Ou encore Luc chapitre 24, verset 47. Et que la repentance et le pardon des péchés seraient prêchés en son nom à toutes les nations. Ces passages parlent tous d'un message global. Regardons maintenant Apocalypse chapitre 7, verset 9. Dans ce verset, Jean reçoit une vision de la part du Seigneur Jésus-Christ. Il nous la décrit ensuite. « Après cela, je regardais, et voici il y avait une grande foule que personne ne pouvait compter, de toute nation, de toute tribu, de tout peuple, et de toute langue. Ils se tenaient devant le trône et devant l'agneau, revêtus de robes blanches et des palmes dans leurs mains. Cela veut dire que le Seigneur sauvera des personnes de chaque tribu, de chaque langue et de chaque nation sur la surface de cette terre. Des gens de chaque partie du globe peupleront le ciel. Mais comment vont-ils être sauvés? Jésus aurait pu écrire sur les nuages ce que les hommes devraient faire pour être sauvés s'il l'avait voulu, mais il ne l'a pas fait. Au lieu de cela, il a dit à ses disciples, « Allez, proclamez la bonne nouvelle à chaque nation qui peuple cette terre. » Peut-être vous dites-vous, mais chacun devrait faire sa part. Et vous avez raison. Mais si je vous demande, quelle est notre part? Quelle est leur part? Ni vous, ni moi, ne sommes responsables de ce que Dieu demande à quelqu'un d'autre. Nous sommes responsables de ce qu'il nous demande de faire. Et nous sommes responsables du privilège et de l'opportunité qu'il nous donne de mener à bien cette mission. Le message est global. Et la raison pour laquelle nous sommes en mesure de répandre notre message dans chaque partie du monde est que l'Écriture est d'une réalité absolue. Je me rappelle avoir lu Marc chapitre 16, verset 15, et de l'avoir lu souvent. En plus, j'ai beaucoup prêché sur ce verset. Mais un jour, alors que je priais à genoux, ce verset des Écritures m'a sauté au visage. Et soudain, pour la première fois de ma vie, je me suis senti clairement interpellé par un verset biblique que je ne connaissais par cœur. Là, Dieu m'a dit, « Je m'adresse à toi. Je suis sérieux quand je te dis ces choses que tu as lues. Mais je ne savais pas comment les accomplir. Alors j'ai demandé à Dieu, « Est-ce possible ?» Et Dieu a répondu, « Oui, c'est possible. » Et dès qu'il a répondu que c'était possible, je savais que j'étais responsable devant Dieu. Je devrais non seulement prêcher la bonne nouvelle à cet endroit, mais la prêcher partout où Dieu m'ouvrirait des portes. Dieu a donc donné un ordre global à son Église. Ce commandement s'applique aux chrétiens d'Amérique du Sud, d'Europe, d'Asie, d'Afrique et de tous les pays du monde. Nous recevons tous le même ordre. Et nous avons tous des occasions de répandre la bonne nouvelle et nous sommes tous responsables devant Dieu de le faire. Nous devons répandre la bonne nouvelle aussi loin que nous le pouvons. Telle est la mission que Dieu a confiée à l'Église. Elle ne changera jamais, c'est son travail. Voilà donc la mission et le message de l'Église. Maintenant, quelle en est la motivation? Quand je lis dans les Écritures ce que Jésus a dit dans Matthieu chapitre 28, verset 18, « Tout pouvoir m'a été donné dans le ciel et sur la terre. » Il m'arrive parfois de réfléchir sur ma motivation. Premièrement, il s'agit d'un commandement clair et précis de la part de Jésus-Christ. Je n'ai pas le choix, et vous non plus. Nous ne pouvons pas être en règle avec Dieu sans nous engager à contribuer à proclamer la bonne nouvelle dans le monde entier. Je suis donc motivé, d'abord et avant tout, parce qu'il s'agit d'un commandement clairement défini. Car Jésus dit, dans Marc 16, verset 15, « Allez par tout le monde et prêchez la bonne nouvelle à toute la création. Deuxièmement, une partie de ma motivation provient de ma conscience. Nous voulons tous certainement marcher selon l'Esprit, en toute bonne conscience. Nous voulons accomplir la volonté de Dieu. Nous voulons lui obéir. Mais nous ne pouvons lui obéir en demeurant absolument et totalement indifférents aux non-croyants, sans désir d'amener à Christ ceux qui ne sont pas sauvés. Nous avons une responsabilité. Ma conscience ne me permettra pas de limiter mes pensées et ma vision. Alors que le monde entier est le champ de mission que le Seigneur destine à ses églises. Pas seulement une église, mais toutes ses églises. Le monde est le champ de mission de chacun d'entre nous. Le champ est global, mais la mission est personnelle. Qu'est-ce qui nous pousse à agir ? L'ordre que nous avons reçu de Dieu. Et notre conscience exige que nous accomplissions ce qu'il nous a ordonné. Troisièmement, c'est la condition humaine qui me motive. Que voyons-nous autour de nous ? Des gens qui sont dans l'ignorance, qui ne connaissent rien de Dieu. Nous voyons également des gens qui ne manifestent aucun intérêt pour Dieu et qui sont spirituellement aveugles. Ils vivent et marchent dans une complète obscurité spirituelle. Nous voyons aussi des gens incapables de céder, qui ne savent pas comment faire. Ils sont liés à toutes sortes d'asservissements, d'où ils n'arrivent pas à sortir. Ils sont désespérés. Ils ne savent comment s'en sortir, même s'ils le veulent et crient pour y arriver. Une foule de gens autour de nous a désespérément besoin de savoir que Jésus-Christ est la seule personne sur toute cette planète et dans les cieux à pouvoir combler le gouffre béant de leur cœur. Parmi tous leurs désirs, rien ne sera jamais suffisant à accomplir l'abîme laissé par l'absence du Dieu vivant. Et voilà que Dieu nous dit, vous avez une responsabilité, celle de répandre la bonne nouvelle aux gens désespérément mauvais, sans aucun espoir et sans personne pour les aider. Ils n'ont jamais entendu ce que vous et moi avons entendu. Ils n'en connaissent rien du tout. Donc la question se pose, comment entendront-ils ? C'est la question que l'apôtre Paul posait il y a 20 siècles dans Romains chapitre 10, verset 14. Comment donc invoqueront-ils celui en qui ils n'ont pas cru ? Et comment croiront-ils en celui dont ils n'ont pas entendu parler ? Et comment en entendront-ils parler s'il n'y a personne qui prêche ? Des multitudes dans notre pays cherchent un but, un sens à leur vie. Ils souhaitent s'investir dans une vie qui ferait une différence. Il y a aussi tous ceux qui souffrent, qui attendent que quelqu'un leur montre la vérité. Le monde a désespérément besoin d'entendre la vérité. La question suivante que nous devons nous poser est « Comment pourrais-je me contenter d'en savoir autant, de jouir de tant de privilèges, d'occasions et de bénédictions dans ma vie, alors que tant d'autres personnes souffrent ? Tu ne sais pas comment faire ? Regarde, Marc chapitre 16, verset 15. « Allez par tout le monde et prêchez la bonne nouvelle à toute la création. » Quelle méthode employer ? Eh bien, j'ai remarqué une chose. Quel que soit l'angle sous lequel on regarde la grande mission, il est toujours question d'un engagement personnel du peuple de Dieu. Encore une fois, Dieu aurait très bien pu l'écrire sur les nuages. Il aurait pu faire en sorte que tout le monde naisse sauvé. Mais dans sa sagesse, il a décidé que sa bonne nouvelle, son évangile, se répandrait jusqu'aux confins de la terre grâce à des individus comme vous et moi. Chaque chrétien a la responsabilité de s'engager selon ses capacités, ses dons, ses privilèges et les occasions que le Seigneur lui donne. Nous pouvons donc agir de manière infiniment variée pour accomplir notre part de la grande mission. Tout le monde ne va pas faire de l'évangélisation de masse, une Bible à la main. Il existe bien des manières de proclamer l'évangile dans le monde. En tout cas, l'une d'elles, c'est d'aller. Si je peux me permettre un conseil, mes amis, c'est de vous assurer d'être là où Dieu vous veut, quand il veut vous dire quelque chose. Car en ratant l'appel, le but et le plan de Dieu, pour votre vie, vous aurez tout raté. Et je peux me rappeler d'avoir souvent prié, « Père, s'il te plaît, appelle-moi. Seigneur, je t'en prie, donne-moi le privilège de prêcher en dehors de mon pays. Seigneur, appelle-moi si c'est ta volonté. » Mon ami, il n'est pas obligatoire d'aller à l'extérieur de ton pays. Dieu t'appelle peut-être à œuvrer là où tu es, mais tu seras toujours malheureux à moins de découvrir le but et le plan de Dieu pour ta vie. Tu auras toujours envie d'en avoir plus. Nous avons tous essayé de remplir notre cœur vide avec des choses matérielles sans résultat. Et si Dieu a posé sa main sur toi, il ne te laissera pas aller avant que tu aies fait ce qu'il t'appelle à faire. Il t'a donné un ordre, pas un choix. J'entends parfois des gens dire « Je ne veux pas que mes enfants aillent en mission à l'étranger. Laisse-moi te dire une chose, mon ami. Si tu aimes vraiment tes enfants, tu voudras qu'ils obéissent à Dieu. Et si Dieu les envoie en mission, prosterne-toi face contre terre et remercie-le. Et encourage ton enfant, appuie-le et prie pour elle ou pour lui. Si tu es parent, que tu aimes vraiment Dieu, que tu as une relation réelle avec lui, pourquoi ne pas lui demander « Seigneur, tu m'as donné cette fille ou ce fils. Si tu peux utiliser ma fille ou mon fils pour apporter le salut à des gens qui, sans eux, n'entendraient jamais ta parole, alors Seigneur, élève mes enfants pour qu'ils soient des enfants consacrés et obéissants. Seigneur, envoie-les là où tu veux, mais Seigneur, ne les laisse pas gâcher.

0: Donner. Comment servir et comment prier? Comment puis-je travailler dans cette église en sorte que ma vie serve à quelque chose et qu'elle favorise la proclamation de l'évangile de Jésus-Christ? Et bien sûr, il y a toujours les dons. Mais ce n'est pas seulement donner ce que je pense pouvoir donner et ensuite tout oublier. Non, c'est un engagement à donner parce que j'ai le souci et la responsabilité de le faire, parce que cela fait une différence. Maintenant, j'aimerais vous demander ceci. Comment allez-vous réagir à tout cela? Parlerez-vous à Dieu? Lui direz-vous, Seigneur, j'ai entendu ce que tu m'as dit. Je suis un de tes enfants. Tu m'as dit que j'ai une responsabilité envers le monde entier. Je dois en effet répandre ce message qui m'a sauvé. Alors, Seigneur, comment désirais-tu m'utiliser? Écoutez-moi bien maintenant. Si vous pensez que vous ne pouvez pas obéir à Dieu à cause de ce que vous possédez, préparez-vous à le perdre. Si vous pensez désobéir à Dieu à cause de ce que vous perdrez et que vous lui désobéissez, préparez-vous à le perdre de toute façon. L'endroit le plus sûr au monde est au centre de la main de notre Dieu aimant et tout-puissant. J'aimerais vous poser une petite question. À la lumière de ce que vous avez entendu, vous savez maintenant que nous avons tous une responsabilité. Êtes-vous prêt à dire à Dieu, « Seigneur, je sais que je t'appartiens, car tu as dit que je suis ta possession rachetée. Je sais que j'ai la responsabilité de m'engager à répandre l'Évangile. D'une quelconque manière, Seigneur, je veux te dire oui, j'ai confiance en toi. Je sais que tu me montreras ce que, à quoi j'ai dit oui. Quand et comment répondre à cet appel? Je n'ai pas besoin de savoir pourquoi. Êtes-vous prêt à lui dire? Père, je ferai ce que tu me diras de faire, mais ne me laisse pas gâcher ma vie. Car voyez-vous, nous sommes tous appelés à comparaître devant Dieu. Et à ce moment, la question ne sera pas de savoir combien de temps j'aurais gaspillé avec des choses inutiles, mais de savoir ce que j'aurais fait par l'obéissance au commandement très clairement spécifique de mon Seigneur pour répandre l'Évangile.
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1: Bonjour, aujourd'hui nous allons parler des anticorps de l'AMA qui traitent les troubles mentaux. Les troubles mentaux sont un des domaines de santé publique dont les traitements ont connu le moins de progrès au cours des 50 dernières années. Si les traitements actuels réduisent quelques symptômes, ils font très peu d'effet sur les troubles cognitifs qui handicapent les patients chaque jour. Ces troubles cognitifs altèrent surtout la concentration, la mémoire, l'organisation et l'affluence verbale. Depuis ces 20 dernières années, la recherche s'est concentrée sur un messager chimique majeur, le glutamate. Notre cerveau héberge des récepteurs particuliers du glutamate qui semblent essentiels pour améliorer les troubles cognitifs. Mais pour atteindre le cerveau, il faut traverser d'abord la barrière hémato-encéphalique. Aujourd'hui, la majorité des traitements en cours de développement reposent sur des petites molécules chimiques. La majorité des essais cliniques de ces traitements ont échoué en raison d'effets secondaires et surtout d'un manque d'efficacité. Ce manque d'efficacité tient à la taille, pourtant petite, de ces molécules qui leur interdit la traversée de la barrière hémato-encéphalique. Les chercheurs explorent désormais une alternative plus naturelle, les anticorps thérapeutiques. Ces protéines, produites naturellement par notre système immunitaire, sont hautement spécifiques et sont biodégradables, bien tolérées et conçues pour défendre notre organisme. Mais du fait de leur taille, elles ont la même difficulté que les molécules chimiques pour pénétrer dans le cerveau. C'est sur ce point que les lamas ont surpris les chercheurs. Les lamas sont des camélidés sud-américains domestiqués. Ils possèdent un type particulier d'anticorps, à partir duquel on peut générer des mini-anticorps appelés nanocorps, 10 fois plus petits que les anticorps conventionnels. Contrairement aux idées reçues, les scientifiques ont découvert que ces nanocorps sont capables de traverser la barrière cérébrale. Les équipes du CNRS et de l'INSERM de Montpellier et de Marseille ont donc conçu des nanocorps produits par immunisation des lamas qui activent spécifiquement les récepteurs intracérébraux du glutamate. Les animaux atteints de schizophrénie génétique présentent des signes cliniques comparables à ceux de la schizophrénie humaine. Après injection à ces animaux schizophrènes, les nanocorps de l'AMA traversent leur barrière hémato-encéphalique, atteignent les récepteurs du glutamate intracérébraux et corrigent leurs troubles cognitifs. Les résultats obtenus sont impressionnants. Les fonctions cognitives des animaux traités s'améliorent nettement après une seule injection de nanocorps de l'AMA, avec un effet prolongé durant plus d'une semaine. Avec un protocole de traitement de 4 semaines à dose réduite, la persistance des bénéfices se confirme dans le temps. Ces travaux démontrent que ces nanocorps offrent une alternative prometteuse aux thérapeutiques actuelles. Ils sont efficaces, ciblés, biodégradables et sans effet secondaire contrairement aux petites molécules. Mais leur avantage principal est leur capacité d'atteindre rapidement le cerveau, contrairement aux anticorps conventionnels. Cette avancée est un tournant majeur. Elle ouvre la voie à une nouvelle génération de traitements pour la schizophrénie, mais aussi pour d'autres troubles psychiatriques et les troubles de la fonction cognitive. Pour protéger cette innovation prometteuse, 3 brevets ont été déposés.
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0: Aujourd'hui, dans Sentez-vous bien, on va parler d'un sujet qui fascine autant qu'il interroge, l'intelligence artificielle en médecine. On en entend beaucoup parler de plus en plus, mais concrètement, qu'est-ce que ça change déjà aujourd'hui dans notre santé et surtout en termes de prévention? Pour en parler, j'ai le plaisir de recevoir Nathalie Gevel. Bonjour.
1: Bonjour.
0: Alors, vous êtes dirigeante chez Philips France.
1: Tout à fait.
0: Et vous intervenez dans le cadre des deuxièmes assises des préventions de santé. En matière d'IA, quand on parle d'intelligence artificielle en santé, de quoi est-ce qu'on parle exactement? Qu'est-ce que ça recouvre comme domaine?
1: Alors, chez Philips, nous, on travaille spécifiquement dans le domaine de la radiologie, de l'imagerie interventionnelle. Imagerie diagnostique, imagerie interventionnelle. On a la chance, donc on est une entreprise européenne qui a la chance d'avoir un de ses 5 centres de R&D au monde, 100 rue de Réaumur à Paris. Et on est spécialisé sur ce centre de recherche et développement en intelligence artificielle. Alors, qu'est-ce que l'intelligence artificielle peut apporter via l'imagerie médicale en prévention? C'est la capacité à repérer plus tôt. Aujourd'hui, ce que l'IA apporte en santé, c'est une capacité à stocker des images, de l'information et plusieurs types de diagnostics, que ce soit de l'anapath, que ce soit de l'imagerie ou que ce soit des résultats ophtalmiques. À partir de ces données stockées, on a des algorithmes qui ont la capacité de se parler les uns avec les autres et qui vont nous permettre de repérer en imagerie de manière très, je dirais, opérationnelle, parce que c'est une caractérisation de la lésion, c'est directement l'intelligence artificielle qui vous pointe sur une image la possible lésion, possible tumeur ou possible calcification. Donc ça permet en effet de prendre en charge des patients potentiel plus tôt et de accroître leurs chances de guérison.
0: Et là, on parle d'innovation ou d'action déjà concrète?
1: Alors là, on est déjà dans le concret, puisque aujourd'hui, nos radiologues français, mais aussi dans le monde, peuvent déjà utiliser ces outils pour augmenter leur capacité de diagnostic.
0: Et alors, est-ce que l'IA remplace un médecin? Comment ça se passe?
1: Non, l'idée, c'est qu'elle aide le médecin, elle lui fait gagner du temps et elle va lui permettre de se concentrer de manière plus importante sur les tâches sur lesquelles il a vraiment une valeur ajoutée.
0: Et alors, est-ce que cette technologie est accessible à tout patient aujourd'hui ou est-ce que pour l'instant, c'est très limité?
1: Alors, ça dépend, je dirais, des choix des sociétés d'imagerie et des producteurs de soins, mais elle peut être accessible à un grand panel de patients.
0: Et alors, est-ce que vous avez des exemples concrets déjà, puisque vous me dites que c'est déjà des applications très concrètes, est-ce que vous avez des exemples concrets de ce que l'IA permet de faire en matière de dépistage ou d'anticipation de certaines maladies?
1: Ah ben oui, tout à fait. Nous, dans le cadre du dépistage du cancer du sein et du poumon, ce sont des outils qui sont déjà utilisés. Et dans le cadre de la prévention dans les territoires, nous, on est capable d'embarquer à la fois nos équipements et ces outils sur des camions pour avoir des outils de diagnostic mobile.
0: Et alors, parfois, l'IA peut susciter des inquiétudes chez les patients. Comment est-ce que vous pouvez les rassurer? Parce que, est-ce que l'IA peut faire disparaître à terme tout ce qui est relations humaines?
1: Là, on est sur des outils d'aide au diagnostic, on est sur des outils prédictifs. Donc, ils vont aider les professionnels de santé à mieux diagnostiquer, accompagner leurs patients. Ça ne va pas couper la relation d'un professionnel de santé avec ses patients.
0: Au final, la décision, qui la prend, le médecin ou l'IA?
1: Le médecin, définitivement le médecin.
0: Comment ils reçoivent justement les médecins cette avancée de la technologie?
1: Ils en sont relativement friands.
0: Merci beaucoup Nathalie Gevel pour votre participation à ces assises et puis votre contribution à ce micro. Merci, au revoir.
1: Merci à vous, à très bientôt.

d'un auteur inconnu, Regard de vache. Le soleil éclatant brillait, l'air était pur, la lumière dorée. Une vache au milieu du pré tranquillement ruminait. De ses gros yeux, elle regardait là-bas les deux rails d'acier. Sagement, elle attendait le passage du train journalier. Les barrières s'abaissaient, les autos en file attendaient. Le grondement s'amplifiait, le train allait passer. La locomotive sifflait. Entourée d'un nuage de fumée, les wagons lentement défilaient. Et la vache, comblée, les saluait. Hélas, la ligne a vécu. Les barrières n'existent plus. Le train ne passe plus. Et les autos n'attendent plus. Mais la vache dans le pré continue à ruminer et persiste à espérer que le train va bientôt passer.

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1: Bonjour chers auditeurs, en présence comme chaque semaine de Laura, notre spécialiste en herboristerie. Bonjour Laura.
2: Bonjour.
1: Aujourd'hui, vous nous proposez de parler des mucilages, encore un de ces mots inconnus en tout cas par moi. De quoi s'agit-il? À quoi ça sert? Comment peut-on s'en nourrir? Vous nous direz tout ça comme chaque semaine. Alors c'est quoi les mucilages? C'est quel trésor dans les plantes, puisque c'est notre dernière émission de cette série-là?
2: Les mucilages, ce sont des substances qui sont contenues dans les plantes, qui peuvent être qualifiées différemment selon, ça peut être qualifié de gluant ou bien, si on veut être un peu plus sympa, de onctueux ou de gélatineux. C'est vraiment ce qui va conférer cette sensation gélatineuse dans la bouche. C'est utilisé d'ailleurs aussi dans l'industrie alimentaire comme gélifiant, on en trouve dans beaucoup de plantes. C'est tout à fait comestible, c'est utilisé aussi en médecine parce que ce gel en fait naturel va venir tapisser les parois notamment intestinales et puis de l'estomac pour protéger et réparer ces parois-là.
1: Oui, mais encore, quel en est le besoin de notre corps ?
2: On peut s'en servir pour différents usages. Les mucilages, en fait, les plantes mucilagineuses, ce sont celles qui prennent soin déjà effectivement du digestif. Quand on a des inflammations intestinales ou au niveau de l'estomac, ça va vraiment créer un gel qui va tapisser ces parois-là, qui va être rafraîchissant et donc qui va apaiser l'inflammation et réparer ces parois-là. Et on les utilise aussi pour la même raison, pour les inflammations des poumons. C'est-à-dire que les plantes comme la mauve, par exemple, qui contient beaucoup de mucilage, elle va être excellente pour les poumons parce que ça tapisse un peu, ça permet de rafraîchir l'inflammation et d'expectorer.
1: Ça aurait pu être utilisé en cas d'inflammation due au Covid ?
2: Alors oui, tant qu'on a une maladie en fait qui va provoquer une inflammation sur le tractus digestif ou respiratoire, les mucilages vont aider à apaiser cette inflammation. Ça ne va pas soigner le Covid, on est bien d'accord, mais par contre, on apaise le désagrément lié à la toux, par exemple.
1: Ah, d'où certains médicaments officiels qui contiennent quelque part le mot mucile ou mucose ou...
2: Exactement.
1: Donc on comprend que là, c'est une utilité contre les infections. Où est-ce qu'on l'a? On l'a dit un peu partout, on l'a déjà dans notre alimentation, mais parfois il en faut un peu plus en cas médicamenteux, disons.
2: Et puis, il y a différentes classes de mucilage. Donc vous allez avoir des mucilages qui sont un petit peu neutres, comme dans le konjac. On connaît beaucoup le konjac. Les personnes qui cherchent à mincir connaissent parfois le konjac parce que c'est quelque chose qui va provoquer une sensation de satiété, puisque ça gonfle dans l'estomac et du coup, bah, on n'a plus faim. Bon, moi je suis pas très favorable à ça, puisque pour moi la faim c'est vraiment un signal que le corps envoie pour se nourrir, donc si on veut mincir, on fait autrement. Mais envoyer un mauvais signal de satiété à l'organisme alors qu'il n'a pas de nutriments à digérer, pour moi c'est pas très correct. Mais ce mucilage existe. Il y a aussi des mucilages qu'on dit acides, ça c'est ceux qu'on va retrouver le plus fréquemment en herboristerie, dans le psyllium, dans la mauve, on en a parlé, la guimauve qui fait partie de la même famille, le tilleul qui fait également partie de la même famille.
1: Et là, c'est utile pourquoi ?
2: Là, on va s'en servir beaucoup pour justement les problèmes d'intestin irrité et les problèmes de transit. Le psyllium, il est connu pour les personnes qui sont un petit peu constipées parce que, en fait, cette substance gélatineuse permet de conserver l'eau dans les selles et du coup, c'est moins difficile pour l'intestin d'évacuer la selle, surtout que du coup, comme l'intestin est tapissé d'une substance gélifiante, on va dire, c'est très imagé, mais c'est un peu comme ça que ça se passe. Là, c'est beaucoup plus facile d'aller à la selle.
1: Et finalement, on trouve encore des mucilages dans d'autres plantes?
2: Oui, le lin, par exemple. Le lin est très riche en mucilage et quand on broie des graines de lin, on va s'en servir pour faire des cataplasmes, notamment sur la poitrine, par exemple, avec des graines de moutarde aussi. C'est très chauffant et du coup, ça soulage les états grippaux.
1: Donc, une fois de plus, ici, avec les mucilages, on est surtout dans une application thérapeutique, pas spécialement de tous les jours, de besoin absolu du corps.
2: Oui, c'est vrai. On peut consommer quand même quelques graines qui contiennent des mucilages pour le transit quotidien, mais effectivement, on va venir se servir de ces plantes-là quand il y a un besoin spécifique.
1: Eh bien, merci beaucoup Laura. Nous avons parlé de trésors dans les plantes et je crois que ça c'est une série dont on pourrait parler pendant des années et des années, tellement les plantes font partie de nous, nous faisons partie des plantes, la nature, tout se tient. Merci beaucoup. Nous réjouissons d'une prochaine série que vous allez nous proposer. Au revoir Laura.
2: Au revoir.
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Bienvenue dans cette session de 15 minutes de grâce et de vérité. Avant d'écouter sa parole ce matin, nous allons adorer le Seigneur de tout notre cœur. Alléluia, Jésus.

0: Alléluia, Seigneur. Ouvrons nos cœurs à la parole de Dieu.
1: Bonjour. Une joie dans mon cœur d'être avec vous encore pour cette nouvelle session de 15 minutes de grâce et de vérité. Merci de tout cœur, notre frère Patrick, pour ce moment avec nous. Louez le Seigneur ensemble. La parole de Dieu est riche. La parole de Dieu construit nos vies. Et nous parlons de cette conduite digne de sa maison. La maison de Dieu, l'Église, le peuple de Dieu. La maison de Dieu, Jésus avait mis de l'ordre dans sa maison. À son époque, avec les Juifs, il avait pris un fouet, il a mis un peu d'ordre. Et ce jour-là, il avait dit, l'Église, ma maison, doit être une maison de prière. Nous allons lire cela plus tard. Allons tourner avec moi avant tout dans 1 Timothée. L'Église doit être une maison de prière, un lieu, un endroit où c'est reconnu. C'est reconnu que la prière monte constamment vers Dieu. Cela forme partie d'une bonne conduite, un élément essentiel qui doit retrouver vraiment sa place dans l'Église, dans la maison. Colonne et l'appui de la vérité. Paul écrit à Timothée, 1 Timothée, le chapitre 2, je lis à partir du verset 1er, Paul dit, j'exhorte donc en tout premier lieu. Voilà quelque chose qui est en premier sur la liste. Si je peux dire ça comme cela, souvent dans une église locale, dans un endroit, il y a beaucoup de programmes. Si on peut mettre ça dans ce contexte-là, s'il y a des programmes, la première chose qui doit être sur la liste de ce programme-là, c'est la prière. Bien sûr, on parle d'un cœur, mais Paul écrit ici, en tout premier lieu, à faire des prières, à faire toutes sortes de prières, des requêtes, des intercessions, actions de grâce pour tous les hommes, pour les rois et pour tous ceux qui s'occupent d'une position supérieure, afin que nous menions une vie paisible. Là, il y a un but dans tout ça, que nous menions une vie paisible et tranquille, en toute piété et dignité. Cela est bon et agréable devant Dieu, notre Sauveur, qui veut que tous les hommes soient sauvés et parviennent à la connaissance de la vérité. Nous voyons quand la prière retrouve sa place dans cette maison qui est la maison de Dieu. Nous avons parlé, nous avons vu comment c'est Jésus qui construit, qui bâtit sa maison. Et Paul écrit clairement dans une de ses recommandations nécessaires, importantes, il dit comment la prière doit être en premier lieu. Et quand nous lisons cela, quelle vision il y a ? On ne parle pas de prier, demander toutes sortes de choses à Dieu. Je ne vais pas enseigner sur la prière ce matin, mais je parle d'une conduite. Et quand nous prions avec une vision, nous voyons premièrement, non seulement pour que l'Église, nous-mêmes, le peuple de Dieu, nous puissions vivre en paix et avec un bon témoignage, mais aussi, il y a une vision du salut pour les hommes, parce que là, Paul dit, prions pour ceux qui sont en autorité, mais prions aussi pour que le Seigneur révèle son amour, parce qu'il y a un seul Dieu, et que le message de l'Évangile puisse emmener le peuple de Dieu. Vous savez, quand il y a un message présent dans l'Église, parce que quand nous venons dans la prière, cela doit être avec un cœur pur, un cœur qui honore le Seigneur. Paul écrit, au fait, si nous lisons encore deux versets ici, car il y a un seul Dieu, verset 5, et aussi un seul médiateur entre Dieu et les hommes, Jésus-Christ, homme, qui s'est donné lui-même en rançon pour tous, c'est le témoignage rendu en son temps voulu, pour lequel j'ai été moi-même établi prédicateur et apôtre. Je dis la vérité, je ne mens pas, docteur des païens, dans la foi et la vérité. Je veux que les hommes prient en tout lieu, en élevant des mains pures, sans colère ni contestation. Et il y a un message qui peut produire et emmener le peuple de Dieu à vouloir vivre avec un cœur pur. vous réalisez dans la maison, dans l'église, malheureusement, souvent on est là et il y a souvent le non-pardon, il y a souvent toutes sortes d'attitudes, toutes sortes de choses qui se passent dans l'église, alors que l'église, qui est la maison de Dieu, est appelée à être une maison de prière. Jésus nous dit cela dans, si nous lisons dans Matthieu, vous connaissez ce passage, allons lire dans Matthieu le chapitre 21, le verset 13. Verset 12, Jésus entra dans le temple, il chassa tous ceux qui vendaient et qui achetaient dans le temple. Il renversa les tables des changeurs et les sièges des vendeurs de pigeons. Oh là là, voilà dans quel état il avait trouvé la maison de Dieu, l'église, à l'époque, avec les Juifs. Mais c'est un message pour nous, parce que Jésus met de l'ordre. Jésus construit son église et il a un message pour mettre de l'ordre. Nous avons parlé de cela et nous allons continuer à parler de cela. Il y a une conduite, il y a de l'ordre. Jésus dit, il est écrit, « Ma maison sera appelée une maison de prière, mais vous, vous en faites une caverne de voleurs. » Quelle mauvaise conduite quand on n'a pas cette révélation et que on voit l'église comme une source de gain, comme un moyen pour faire des business. Oh là là, Jésus met de l'ordre dans son église, la lumière et la vérité de l'évangile. Et je vais juste passer aussi, parce qu'on parle de l'église, une maison de prière. Nous voyons que dans le livre des Actes des Apôtres, il y en a plein d'endroits. Je vais quand même me permettre de lire quelques versets avec vous pour voir que l'église, la prière, formait partie de la vie de l'église. C'était, allons mettre cela dans ce contexte, c'était comme une bonne conduite pour rester dans la foi, pour construire nos cœurs ensemble, pour garder un cœur pur, pour prier pour la nation, pour prier pour ceux qui sont établis en autorité dans l'Église, pour prier selon la volonté de Dieu. Et tout cela construit nos vies. Tout cela nous donne ces éléments nécessaires, importants, pour avoir cette bonne conduite dans la maison de Jésus-Christ. La maison qu'il construit. Dans Actes des Apôtres, nous pouvons lire, allons vite passer quelques versets. Nous lisons déjà Actes des Apôtres, le chapitre 1er, le verset 14. Tous d'un commun accord, persévérez dans la prière, avec les femmes, avec Marie, mère de Jésus, et avec ses frères. Le chapitre 2, le verset 1er, lorsque le jour de la Pentecôte arriva, ils étaient tous ensemble dans le même lieu. Ils étaient en prière. Le chapitre 2, le verset 42, ceux qui acceptèrent sa parole furent baptisés et en ce jour-là furent ajoutés environ 3000 âmes. Ils persévéraient dans l'enseignement des apôtres, dans la communion fraternelle, dans la fraction du pain et dans les prières. C'était une conduite que l'Esprit de Dieu et que le message de l'Évangile emmenait automatiquement, si on peut dire, d'une manière naturelle, leur cœur se penchait vers ce moment, vers cette importance de venir ensemble comme une maison de prière. Le livre des Actes des Apôtres, on continue quelques versets. C'est juste pour vous donner quelques exemples, comment l'Église primitive, qui est un modèle pour nous, qui est un exemple pour nous, parce qu'il y avait un message au milieu de l'Église, le message du ministère apostolique était clair, et tout cela emmenait l'Église à vivre et à avoir une conduite selon la vérité de la parole de Dieu. Actes des Apôtres, le chapitre 3, le verset 1er. Ensemble, Pierre et Jean montaient au temple à l'heure de la prière. À l'heure de la prière. Aujourd'hui, on a ce mot programme, on fait des programmes, mais si on pouvait dire comme cela, c'était une priorité dans le programme. Ils partaient ensemble à l'heure de la prière. Actes des Apôtres, le chapitre 4, le verset 24. Voilà. Lorsqu'ils eurent entendu, il y avait un moment de persécution, lorsqu'ils l'eurent entendu, d'un commun accord, ils élevèrent la voix vers Dieu et dirent, « Maître, toi qui as fait le ciel, la terre, la mer et tout ce qui s'y trouve. » Nous savons qu'est-ce que cela veut dire. Ils se sont mis ensemble dans ce moment difficile pour prier. Et le même chapitre, Actes des Apôtres, le chapitre 4, je lis le verset 31. Quand ils eurent prié, le lieu où ils étaient assemblés trembla. Ils furent tous remplis du Saint-Esprit et ils annonçaient la parole de Dieu avec assurance. À un moment donné, un moment de persécution difficile pour eux, ils étaient un peu découragés, accablés, ils ont perdu quelque part un peu cette assurance, mais quand ils s'étaient mis ensemble et priaient, criaient au Seigneur, le Seigneur s'est manifesté et la Bible nous dit qu'ils ont retrouvé cette assurance et tout de suite après, ils ont commencé de nouveau à parler du Seigneur, à partager l'évangile pour vous dire comment la prière avait sa place. Un dernier verset peut-être dans le livre des Actes des Apôtres, toujours. Amen. Nous aimons la parole de Dieu, nous aimons comprendre dans la simplicité ce que Dieu a pour nous. Et quand nous lisons tout cela, nous sommes encouragés à voir quelle conduite que les frères et sœurs à l'époque, au temps des Actes des Apôtres, quelle conduite qu'ils avaient, parce qu'il y avait la présence d'un message qui confrontait leur cœur, mais qui aussi emmenait une grâce du Seigneur pour vivre ces moments dans la prière, dans des moments de souffrance, de supplication. Ils étaient devant le Seigneur, chercher la volonté de Dieu. Actes des Apôtres, un dernier verset, nous lisons ensemble. Le chapitre 12, le verset 12. Au fait, ça s'était passé quand ils avaient mis Pierre en prison et que le Seigneur avait délivré Pierre. Et que Pierre, à un moment donné, a réalisé que ce n'était pas un rêve, mais que vraiment le Seigneur est venu le sauver, a ouvert la porte de la prison. Et il a quitté la prison et il croyait que c'était un rêve, il n'était pas trop sûr. Mais la Bible nous dit, peut-être on peut lire à partir du verset 11, il dit « revenu à lui-même ». Pierre dit, « Maintenant je sais vraiment que le Seigneur a envoyé son ange et qu'il m'a délivré de la main d'Hérode et de tout ce que le peuple juif attendait. » Parce qu'il voulait le faire mourir, comme ils l'ont fait quelque temps avant avec Jacques. Et la Bible nous dit, verset 12, « Après réflexion, il se rendit à la maison de Marie, mère de Jean, surnommé Marc, où un certain nombre de personnes étaient réunies et priaient. » J'aime cela voir que la maison, l'église, était une maison de prière. Moment difficile, persécution, ils se retrouvaient ensemble, ils étaient en prière. Et quand Pierre s'est échappé de la prison, il n'y avait pas de doute. Il savait, il avait besoin d'être encouragé, il savait qu'il y avait un seul endroit, partez dans la maison. Là où les frères et sœurs étaient en prière. Que ces quelques paroles vous encouragent et je vous dis merci, merci d'apprécier la simplicité de la parole de Dieu et à très bientôt.
0: Quelle grâce d'entendre la vérité dans cette session de 15 minutes de grâce et de vérité. Je suis certain que nous avons été challengés par la parole de Dieu. 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Vous pouvez nous écrire à l'adresse affichée sur votre écran et de nous faire part de vos expériences, questions et témoignages. Que le Seigneur vous bénisse.

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1: Lecture du texte Le Christ incomparable, auteur inconnu. Il est venu de Dieu. Il est miraculeusement né d'une humble femme. Sa naissance est un fait qui confond la raison des sages et dont aucun savant sous le ciel n'a jamais pénétré le secret. Il a revêtu la nature humaine afin de pouvoir racheter l'espèce humaine. Il est devenu fils de l'homme afin que nous devenions enfants de Dieu. Il a vécu dans la pauvreté, grandi dans l'obscurité. Une fois seulement dans sa jeunesse, il a franchi la frontière de sa petite patrie. Il n'a pas eu l'avantage d'une haute instruction ou d'une éducation distinguée, sa famille étant sans fortune et sans influence. Et pourtant, petit enfant, il a été un sujet de terreur pour un roi. Jeune garçon, il a étonné et embarrassé les théologiens. Dans l'âge mûr, il a commandé à la nature, il a marché sur les eaux, ordonné à la mer de s'apaiser, rendu la santé du corps à des multitudes, ressuscité des morts par le seul pouvoir de sa parole. Il n'a jamais écrit un livre, et cependant, aucune bibliothèque ne pourrait jamais contenir les livres qui ont été écrits à son sujet. Il n'a jamais composé un cantique. Et pourtant, les mélodies dont il est aujourd'hui le thème sont plus nombreuses que celles de tous les compositeurs connus. Il n'a jamais fondé une école. Et pourtant, toutes les universités du monde ne pourraient se vanter d'avoir rassemblé autant de disciples. Il n'a jamais appris ni exercé la médecine, mais qui donc pourrait dire le nombre de cœurs brisés par la souffrance qui, depuis plus de 20 siècles, ont trouvé auprès de lui la guérison. Il n'a jamais commandé une armée, ni enrôlé un soldat, ni manié une arme, et pourtant aucun chef n'a levé plus de volontaires. Et de par le monde entier, des rebelles ont déposé les armes de la révolte et soumis leur volonté à la sienne, sans une parole de sommation de sa part, sans un geste de violence, par les seules armes de la douceur. Il a changé son vêtement de pourpre royal pour la tenue de l'humble artisan. Il était riche et, par amour pour nous, il s'est fait pauvre. Et combien pauvre ! Demandez-le à Marie, demandez-le aux bergers et aux mages. Il a dormi dans la crèche d'un autre, il a traversé le lac dans la barque d'un autre, il a fait son entrée à Jérusalem le jour des rameaux sur l'âne d'un autre, il a été crucifié sur la croix d'un autre, il a été enseveli dans la tombe d'un autre. De grands hommes ont paru et sont tombés dans l'oubli. Lui seul ne passe pas. Hérode n'a pas pu le tuer, et Satan n'a pas pu faire obstacle à son œuvre. La mort n'a pas été capable de le détruire, ni le tombeau de le retenir sous sa puissance. Il est le Christ incomparable, l'admirable, annoncé par la voix du prophète dès les temps anciens. Sa personne est le grand miracle de l'histoire de la race humaine. Sur son visage d'homme rayonne la gloire éternelle du Très-Haut. Sur la croix des esclaves et des criminels, il est mort pour l'amour de ton âme égarée. Il est mort d'une mort horrible et pleine d'angoisse, écrasée sous le poids affreux de ton péché. Patiemment, année après année, sur les sentiers du doute où tu fuyais ses pas, son cœur fidèle t'a cherché, et tu ne le savais pas. Maintenant sa voix te parle. Ouvre-lui ton cœur, ne tarde pas. Il a souffert la mort pour te donner la vie. Aujourd'hui, il voudrait t'entendre l'appeler « mon sauveur ».
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Bienvenue dans votre flash d'information pour ce mercredi et direction tout de suite l'Espagne où un navire de croisière a été touché par un possible foyer d'antivirus qui doit être donc accueilli dans les prochains jours dans les îles Canaries. L'annonce a été faite mardi soir par le ministère espagnol de la Santé. Le bateau devrait accoster d'ici 3 à 4 jours, même si le port précis n'est pas encore connu. À bord, la situation est prise très au sérieux. Une fois arrivés, passagers et membres de l'équipage seront examinés, pris en charge, puis rapatriés vers leur pays d'origine avec des protocoles stricts pour éviter tout contact avec la population locale. Selon les autorités, ce choix s'explique par un manque de moyens au Cap-Vert où se trouvait le navire. L'Organisation mondiale de la santé a estimé que les Canaries étaient la solution la plus sûre et la plus équipée. Le bilan actuel fait état de 7 cas, dont 2 confirmés et surtout 3 décès liés à ce foyer. Un couple néerlandais et un passager allemand, un médecin du navire, actuellement dans un état grave, doit lui être transféré en urgence vers les îles Canaries par avion médicalisé. Poursuivons maintenant en France avec le plafonnement des prix du carburant qui pourrait bientôt disparaître dans les stations Total Énergie. Le PDG du groupe, Patrick Pouyanné, a prévenu ce mardi que cette mesure ne pourrait pas être maintenue en cas de taxe sur les super profits exceptionnels donc liés à la guerre au Moyen-Orient. En cause donc une éventuelle surtaxe sur les activités de raffinage en France. Selon lui, si elle est appliquée, Total Energy ne pourra plus absorber le coût du plafonnement à la pompe. Le débat est donc relancé en politique. Le Premier ministre Sébastien Lecornu appelle plutôt le groupe à redistribuer ses profits en maintenant des prix bas pour les automobilistes. Des profits justement en forte hausse, près de 6 milliards de dollars au premier trimestre, soit plus 51% sur un an. Enfin, pas de pénurie à prévoir en France selon le groupe, malgré les tensions autour du détroit d'Ormuz. Mais attention, les prix donc pourraient grimper avec des importations de carburant plus coûteuses. Allez, on poursuit et cette fois-ci on va parler de nouvelles façons de payer l'électricité bientôt testées en France. EDF va expérimenter les tarifs modulables auprès de 6600 foyers tirés au sort à partir de ce mercredi. L'objectif de voir si les consommateurs peuvent adapter leurs usages en fonction du prix de l'électricité, notamment en décalant leur consommation hors des périodes de forte demande. Concrètement, les participants recevront des signaux tarifaires, des moments où l'électricité sera plus chère ou moins chère, pour inciter à consommer au bon moment. Le gestionnaire du réseau Enedis analysera leur consommation en détail pour mesurer l'efficacité du dispositif. Mais pas d'inquiétude pour les ménages concernés, leur facture ne pourra pas dépasser ce qu'ils auraient payé dans une offre classique. L'expérimentation doit durer jusqu'en octobre 2027 avant un éventuel déploiement de ce système à plus grande échelle. Allez, on poursuit, on va parler cette fois-ci des erreurs dans le calcul des retraites complémentaires puisque le régime Argic-Arco a lancé la révision de 100 000 dossiers jugés à risque en cause des incohérences repérées après un croisement inédit avec les données de la Direction Générale des Finances Publiques. Certains retraités ont pu voir leur pension suspendue à tort et pourraient désormais toucher des rappels. Parmi les situations concernées, des veufs ou veuves n'ayant pas confirmé leur situation ou encore des retraités à l'étranger n'ayant pas prouvé qu'ils étaient toujours en vie. Au total, plusieurs dizaines de milliers de personnes pourraient être lésées pour des montants estimés à plusieurs centaines de millions d'euros. Les dossiers sont actuellement réexaminés un par un et les régulations sont donc en cours. Allez, on poursuit en parlant un peu d'environnement. Le plastique reste quand même omniprésent dans les supermarchés français. Les associations UFC Que Choisir et No Plastic in My Sea dénoncent un écart entre les engagements affichés et les réalités en rayon. Dans leurs enquêtes menées dans plus de 1600 magasins, les bouteilles d'eau apparaissent comme les principales responsables, représentant à elles seules près de 40% des plastiques à usage unique. Un constat préoccupant alors que la loi anti-gaspillage pour une économie circulaire prévoit une forte réduction du plastique d'ici 2030 à 2040. Autre point noir, les fruits et légumes, jusqu'à 60% sont vendus emballés dans les enseignes classiques et même plus de 90% pour les produits bio.
Les associations donc dénoncent aussi le recul du vrac et le manque de solutions de réemploi. Face à ces critiques, les distributeurs assurent poursuivre leurs efforts mais reconnaissent des difficultés liées aux habitudes de consommation. Allez, on poursuit cette fois-ci quelques informations régionales et ce sera des informations du côté de Dieppe avec tout d'abord le rallye de Dieppe qui fait son retour aux grandes ventes. La spéciale très attendue reprend exactement le même parcours que l'an dernier avec un départ rue de Saint-Vasque d'Équipqueville près des écoles. Les voitures traverseront ensuite le centre-ville avant de rejoindre la Basse-Canne pour l'arrivée. Côté horaire, les véhicules historiques ouvriront la route à 20h26, suivi des véhicules plutôt modernes à 21h25. Attention aux conditions de circulation, plusieurs rues resteront fermées dès 17h30 et jusqu'à 3h du matin. Un rendez-vous incontournable pour les amateurs de sport automobile et même pour les curieux. Allez, on poursuit et on va terminer avec une dernière annonce sur Dieppe, puisque mettre en lumière les talents, c'est l'objectif d'une initiative qui a été lancée. L'association APEI Seine-et-Mer, organise tout au long du mois de mai l'événement Osons mettre en lumière les talents. Rendez-vous donc chaque mercredi, donc les 6, 13, 20 et 27 mai, à l'Art Café pour des après-midi de scène ouverte et de rencontres. Le tout se fera de 14h à 16h. Au programme, il y aura du chant, du piano, de l'accordéon et bien d'autres choses avec des prestations assurées soit par des personnes accompagnées ou des professionnels ou encore des partenaires de l'association. Et au-delà du spectacle, l'objectif est aussi de valoriser les compétences et de créer du lien dans un espace ouvert à tous. En parallèle, il y aura une exposition retraçant 60 ans d'histoire de l'APEI et à découvrir jusqu'à la fin du mois de juin. Donc je rappelle, l'Art Café, si vous souhaitez voir ses prestations, c'est au 11 rue Guillaume Terrien à Dieppe. Et je rappelle que les rendez-vous sont tous les mercredis du mois de mai de 14h à 16h. C'est la fin pour ce flash d'informations et nous vous souhaitons de passer un très bon moment avec la suite de vos programmes sur Radio La Sentinelle.

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Une poésie de Jean-Claude Renard qui s'intitule Poésie. Jeanne dit en janvier, vol avec l'épervier. Flo dit en février, lâche ton lévrier. Martial dit en mars, consulte ton atlas. Armel dit en avril, garde-toi du grésil. Maxime dit en mai, entends chanter le jet. Joachim dit en juin, joue donc du trambourin. Julie dit en juillet, respire chacueillet. Auguste dit en août, souris au marabout. Simon dit en septembre, mange un peu de gingembre. Oscar dit en octobre, évite tout opprobre. Norbert dit en novembre, mets-toi un collier d'ambre. Daniel dit en décembre, éclaire mieux ta chambre.

de toujours partager. 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
1: Dans Marc 8 au verset 35, nous méditons « Quiconque voudra sauver sa vie la perdra, mais quiconque perdra sa vie à cause de moi et de la bonne nouvelle la sauvera. »
2: Joseph Hudson, un pasteur roumain qui vécut sous le régime de Ceausescu et qui osa lutter contre la tentative des autorités d'éradiquer toute croyance religieuse afin d'imposer un athéisme total. Il s'enfuit vers la Grande-Bretagne où il étudia la théologie avant de répondre à l'appel divin de retourner dans son pays pour y annoncer la bonne nouvelle. Ses amis lui firent remarquer qu'il serait arrêté dès son arrivée en Roumanie. Il leur cita les paroles de Jésus. « Je vous envoie comme des moutons au milieu des loups. » Voir Matthieu 10, 16. Il apprit à conquérir sa peur en s'appuyant sur Dieu et pendant plusieurs années ne cessa de prêcher dans son pays, ses sermons étant enregistrés sur des cassettes distribuées ensuite aux quatre coins de la Roumanie. Il subit diverses brimades jusqu'au jour où il fut arrêté et interrogé pendant plus d'un mois, jour après jour.
1: L'un des officiers de la police secrète lui déclara un jour « Je peux te faire exécuter quand je voudrai. » Son, le pasteur, lui répondit alors « Votre arme suprême, c'est de tuer. La mienne, c'est de mourir. » Puis il expliqua à l'officier interloqué « Mes sermons ont tous été enregistrés et des cassettes circulent partout dans le pays. Si vous me tuez, vous faites de moi un martyr et tous ceux qui écouteront mes sermons se diront « Ce que cet homme prêche doit être la vérité » car il était prêt à sceller ses messages avec son sang. Alors, tuez-moi. Les cassettes annonceront la bonne nouvelle 10 fois plus fort qu'avant. Tuez-moi. Ainsi, je remporterai l'ultime victoire. L'officier le fit libérer.
2: Il raconte qu'ensuite, il revit cet officier et qu'il lui déclara qu'il ne le considérait pas comme un ennemi, qu'il voulait lui dire combien il l'aimait de l'amour de Dieu et priait désormais pour lui. Il raconte qu'il avait appris à maîtriser la peur au point de faire peu de cas de sa vie. Devenir un martyr pour Jésus lui paraissait tellement préférable que vivre à genoux. Il aime citer le passage de l'Apocalypse où les martyrs du passé demandent à Dieu d'intervenir pour leur rendre justice et celui-ci leur répond qu'il leur faut patienter car leur nombre complet n'a pas encore été atteint. Voir Apocalypse 6, 9 à 11. Quiconque voudra sauver sa vie, la perdra. Un avertissement solennel, n'est-ce pas?
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Bonjour, bienvenue à tous dans notre Praise Selection. Pour aujourd'hui, eh bien, j'ai envie de commencer l'heure en musique avec cet artiste qui se nomme Jesse Velasquez. Une artiste qui nous vient de Houston, qui fait de formidables chansons, très calmes, très sympas. D'ailleurs, elle a eu plusieurs disques d'or et de platine. En 2002, elle agit même dans son premier film hollywoodien, Chasing Papi, qui d'ailleurs est arrivé quand même 11e au box-office, a rapporté 6 millions de dollars, décrit un petit peu la Colombie. Bref, je vous invite à découvrir cet artiste, Jesse Velasquez, qui va nous chanter ce titre « Imagine me without you ». Ce qui est sûr, c'est que pour ma part, j'ai du mal à imaginer ma vie sans Dieu, en tout cas. On écoute ce titre. «

Et après avoir écouté ce titre pour introduire notre émission de Jesse Velasquez, Imagine Me Without You, je vous propose d'enchaîner avec un artiste que je n'ai jamais encore passé, c'est eh bien Jamie Harvell. Alors ce chanteur est né dans les années 1960, d'ailleurs il est né pas loin de la Californie du Sud. Il a pas mal grandi dans l'ombre des deux frères de Walt Disney, avec sa petite guitare Fender. Il s'est donc devenu un leader dans le terme, en termes de louanges. Il a même travaillé avec Dom One, avec Ron Kennelly ou même Truss. Bref, il a agrandi son ministère avec le groupe de louanges qui se nomme Gerrit, Gustafo and Maranatha. Bref, on va l'écouter maintenant avec ce titre I Want to You. Ah oui, j'espère que vous aussi, vous ne faites pas que marcher pour Christ, non, vous courez pour Christ et que vous ayez cette vitalité. Allez, on écoute tout de suite I Want to You, un petit live avec Jamie Harvell.

On vient donc de s'écouter Jamie Harville pour ce petit live I Run to You et on va partir cette fois-ci, eh bien pourquoi pas dans le Texas, pas loin de Salt Lake, avec ce groupe qui se nomme Getaway Worship. Alors en fait ce groupe de louanges eh bien, est né d'une église qui se nomme Getaway qui comporte pas moins de 24 000 membres. Et qui ont donc commencé ce mystère de chant vers les années 2000. Alors, ce groupe est composé notamment en leader vocal, eh bien, du pasteur Thomas Miller. Il y a également des artistes tels que Walker Beach, David Moore, Rebecca Porft Miller. Bref, beaucoup, beaucoup de monde. Et là, on va entendre un petit titre qui se nomme My Everything. Et c'est chanté en featuring avec une artiste qui se nomme Carrie Job. On aura d'ailleurs l'occasion d'entendre un petit peu plus tard en solo. Allez, on écoute tout de suite ce titre, My Everything de Getaway Worship.

On vient donc de s'écouter ce titre de Getaway Worship, My Everything, en featuring avec Carrie Job. Et oui, il chante ici que Dieu est tout pour eux. Imaginez Job qui a tant souffert et qui, dans le chapitre 19, au verset 25, 26 et 27, il dit « Je le sais bien, moi, que mon Rédempteur est vivant et qu'il se lèvera le dernier sur la poussière. Après que ma peau aura été détruite de ma chair, je verrai Dieu. Moi, je le verrai, mes yeux le verront et non pas quelqu'un d'autre. Les profondeurs de mon être s'épuisent dedans de moi. » Il faut dire que là, il avait vécu pas mal de tourments et même malgré ça, il gardait la foi en son Dieu. Dieu était tout pour lui. Et bien, j'espère que vous aurez cette même conviction au fond de vous. Allez, je vous propose maintenant d'écouter un petit gospel, parce que même dans les petits gospels slow, on a de la bonne louange, notamment avec Marvin Sapp qui va nous chanter « You are God Alone ».

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1: Amis auditeurs, internautes de la radio La Sentinelle, nous sommes très contents de rentrer chez vous pour votre émission de prédilection 180 secondes de foi. Aujourd'hui, je vais vous parler du fruit de l'esprit. Le texte qui nous servira comme toile de fond, c'est bien Galates chapitre 5, les versets 22 et 23. Le fruit de l'esprit, c'est l'amour, la joie, la paix, la patience, la bonté, la bénignité, la fidélité, la douceur, la tempérance. La loi n'est pas contre ces choses. Waouh! À travers ce texte, l'apôtre Paul décrit le fruit de l'esprit. Amour, joie, paix, patience, bonté, fidélité, douceur, maîtrise de soi. Et j'ai fait une remarque assez importante. Il parle de fruits et non de plusieurs. Donc j'arrive à comprendre cet caractère transformé qui produit l'esprit. Ce fruit ne se fabrique pas par une attention ou par un effort humain. Il se développe par une relation avec Dieu. Plus nous marchons avec l'esprit, plus son caractère se reflète en nous. Alors, aujourd'hui, examine ta vie. Quel fruit est visible? Demande à Dieu de produire en toi ce que toi-même tu ne peux pas produire. Car le fruit de l'esprit est la preuve d'une vie transformée en Jésus. Allez, je vous souhaite déjà bonne et heureuse journée. Que le Seigneur vous bénisse.
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1: Vous, tous les peuples, battez des mains, poussez vers Dieu des cris de joie, car l'Éternel, lui, le Très-Haut, est redoutable, c'est le roi du monde entier. C'est par ces paroles d'exultation, amis auditeurs, que commence le psaume 47. Dieu est présenté comme le Dieu de toutes les nations, de tous les peuples qui habitent la terre. Mais l'existence de ces peuples est-elle fortuite, ou bien est-elle aussi voulue par Dieu? Et si oui, quel est le plan qui préside à leur existence? Certainement, l'existence de peuples divers n'est pas fortuite et fait partie intégrale de la création de l'homme. Bien sûr, la Bible nous présente toute l'humanité comme descendant d'un seul couple originel, soulignant ainsi l'unité de la race humaine. Comme nous l'avons vu lors d'une précédente émission, le nom Adam signifie en fait « homme, être humain », tandis que le nom Ève est tiré d'une racine hébraïque qui signifie « vie ». Au verset 20 du troisième chapitre du livre de la Genèse, nous lisons « L'homme nomma sa femme Ève parce qu'elle est la mère de toute vie humaine. » La Bible souligne constamment cette unité fondamentale de la race humaine, alors même qu'une complémentarité apparaît déjà dans la distinction des sexes. La chute du premier couple et son aliénation d'avec le Dieu créateur affectent toute leur descendance, c'est-à-dire l'humanité tout entière. L'apôtre Paul le souligne au troisième chapitre de sa lettre aux chrétiens de Rome. « Car tous ont péché, écrit-il, et sont privés de la gloire de Dieu. » Quant au salut préparé par Dieu pour l'humanité et mis en œuvre dans la personne de son Fils Jésus-Christ, appelé le nouvel Adam dans les lettres de Paul, ce salut est destiné à tous, sans distinction de race, de couleur de peau, d'appartenance ethnique ou nationale. Pourtant, dans ce cadre bien défini de l'unité de la race humaine, apparaissent des peuples, des nations, des groupes ethniques. Il n'entre pas dans mon propos ici de faire une étude anthropologique cherchant à retracer historiquement l'émergence de peuples ou d'ethnies divers, mais plutôt de méditer avec vous sur la signification de ce fait indéniable. Il existe sur Terre une variété de peuples, de nations, de cultures et de langues. Est-ce un facteur de division pour l'humanité, ou bien un facteur de complémentarité qui peut provoquer notre reconnaissance, voire notre émerveillement? Une telle variété n'abolit pas l'unité en question, mais plutôt elle en souligne la richesse, image même du Dieu créateur à la fois un et trois dans la Trinité que confesse la foi chrétienne. Certes, au vu de l'histoire humaine, l'existence de peuples divers, parfois si différents dans leurs habitudes et leurs langues, a été un facteur de division et de conflits sanglants, menant à l'oppression des uns par les autres. Tel est encore le cas aujourd'hui. Ceux qui sont numériquement très nombreux sont considérés par les autres comme une menace latente, si ce n'est militaire, en tout cas économique. Est-il possible de faire coexister les nations pacifiquement et de réaliser l'harmonie entre des peuples aux intérêts contradictoires? Difficile question à laquelle les organisations internationales s'efforcent le plus souvent en vain d'apporter des réponses. Il est vrai que différents peuples ou nations forment souvent des alliances, mais c'est aussi bien souvent pour former des coalitions contre d'autres peuples ou nations, et non dans un but pacifique. Des alliances à caractère offensif ou défensif se forment constamment, témoignant d'une tension permanente sur la scène internationale. Cela finira-t-il un jour? Y a-t-il un remède à cet état de fait? Faut-il œuvrer, comme certains le font déjà, à l'unification de toutes les nations sous un seul gouvernement mondial? Les instances internationales telles que les Nations Unies ont-elles en vue ce but plus ou moins avoué? Formulons quelques principes tirés de ce qu'enseigne la Bible au sujet des nations. Tout d'abord, pour reprendre ce que je disais tout à l'heure, il est de toute première importance de reconnaître que la diversité des peuples et des nations se place sous le signe de l'unité de la race humaine. Aucun peuple ne peut se considérer comme supérieur à un autre à cet égard. Les idéologies qui, au XXe siècle, ont rejeté ce principe étaient fondamentalement antichrétiennes, tel le nazisme, lui-même héritier d'une croyance selon laquelle certains peuples sont destinés par le mouvement de l'histoire à dominer sur d'autres. Lorsqu'une certaine philosophie antichrétienne est apparue en Europe au XVIIIe siècle, elle s'est peu à peu fait le véhicule de notions fondamentalement racistes, en dépit de son appel à des valeurs universelles de raison et d'égalité. Alors même que la pratique de l'esclavage était contestée et allait être abolie par les nations européennes qui s'en étaient servies, une nouvelle forme de racisme germait en leur sein, dont les conséquences allaient dévaster cette Europe qui se prétendait éclairée. Répétons-le, la Bible souligne sur toutes ses pages l'unité de la race humaine dans sa diversité. Mais cette unité ne peut être respectée que si le principe unificateur se situe au-dessus de tous les hommes. Pour la foi chrétienne, seul Jésus-Christ, élevé au-dessus de toute chose après sa résurrection et son ascension au ciel, représente ce principe unificateur. Il n'abolit pas l'existence des peuples ou des nations, mais sa royauté divine, lorsqu'elle est acceptée, crue et comprise spirituellement, les réconcilie. Certes, ce n'est pas un processus magique, et l'histoire nous apprend bien des choses sur la dureté de nations qui se disaient chrétiennes et n'ont cependant pas hésité à en martyriser d'autres. Les visées impérialistes choquantes de telles nations témoignent de ce qu'elles étaient agitées par des motifs bien différents de ceux de l'Évangile. Pourtant, les paroles de Jésus-Christ à la fin de l'Évangile selon Matthieu nous interpellent toujours 2000 ans après qu'elles aient été prononcées. « J'ai reçu tout pouvoir dans le ciel et sur la terre. Allez donc dans le monde entier, faites des disciples parmi tous les peuples, baptisez-les au nom du Père, du Fils et du Saint-Esprit, et apprenez-leur à obéir à tout ce que je vous ai prescrit. Et voici, je suis moi-même avec vous chaque jour, jusqu'à la fin du monde. » L'Évangile comme facteur unificateur des peuples est aussi annoncé au chapitre 14 du livre de l'Apocalypse, dans la vision que Jean, l'auteur de ce livre prophétique, a d'un ange volant au zénith. Il avait une bonne nouvelle éternelle à annoncer à tous les habitants de la terre, à toute nation, toute tribu, toute langue et tout peuple. Il criait d'une voix forte, « Révérez Dieu et donnez-lui gloire, car l'heure a sonné où il va rendre son jugement. »

0: Miller. Dans ma colère et ma fureur, dit l'Éternel Dieu, je ferai payer toutes les nations qui ne m'auront pas obéi. Mais les nations font aussi l'objet de promesses, en particulier dans l'Ancien Testament. Ces promesses concernent la reconnaissance du seul vrai Dieu, celui qu'adorait Israël, le peuple auquel Dieu s'était spécialement révélé. Israël avait justement pour mission de faire connaître le Dieu unique aux nations païennes. Écoutez en quels termes le prophète Jérémie, 6 siècles avant Jésus-Christ, annonce une telle conversion des nations, au chapitre 16. « Éternel, toi, ma force, mon rempart, toi, mon refuge au temps de la détresse, les nations accourront vers toi des confins de la terre, en proclamant « Nos pères n'ont eu en partage que des idoles mensongères, des divinités inutiles qui ne servent à rien. Un homme pourrait-il se fabriquer des dieux ? Ce ne sont pas des dieux. » C'est pourquoi je vais leur faire connaître, oui, cette fois je leur ferai connaître ma force et ma puissance, et ils sauront alors que je suis l'Éternel. Un peu avant, au chapitre 12, un avertissement suivi d'une promesse était adressé à ces mêmes nations. Voici ce que déclare l'Éternel au sujet des mauvais voisins qui se sont attaqués au pays que j'avais donné en patrimoine à mon peuple Israël. Je vais les arracher de leur pays, et puis j'arracherai du milieu d'eux la communauté de Juda. Pourtant, après les avoir arrachés, j'aurai de nouveau pitié d'eux, et je les ferai retourner, chacun dans son domaine, chacun dans son pays. Et s'ils apprennent à se comporter comme mon peuple, s'ils prêtent serment par mon nom, disant « L'Éternel est vivant », comme ils ont appris à mon peuple à jurer par leur idole Baal, alors ils auront une place au milieu de mon peuple. Mais s'ils n'écoutent pas, j'arracherai une telle nation définitivement et je la détruirai. L'Éternel le déclare. Pour la Bible, les nations, les peuples ne représentent pas des entités intouchables et sacrées, et leur culture non plus. Toutes les cultures sont appelées à se réformer, à se convertir, y compris celles qui ont été depuis longtemps en contact avec le christianisme. Cela ne signifie pas l'abandon de spécificités culturelles, de traditions variées, mais la soumission à la volonté du Dieu révélé dans la reconnaissance que lui seul règne de manière absolue et qu'aucune nation ne peut prétendre à cette prérogative. Dans ce sens, les cultures de tous les peuples sont relatives. Elles ne sont pas des blocs monolithiques destinés à perdurer sans changement au cours des siècles. Ce n'est cependant pas leur interaction et les échanges culturels prônés par le monde globaliste dans lequel nous vivons qui les améliorera, car elles ont besoin d'une rédemption radicale, tout comme chaque être humain pris individuellement. Or, ces cultures font aussi l'objet du salut manifesté en Jésus-Christ, lorsque, dans leurs expressions variées, elles sont réconciliées avec Dieu. C'est ce à quoi toutes les cultures, et avec elles tous les peuples, sont appelés. C'est aussi la vision qui nous est présentée au chapitre 5 du livre de l'Apocalypse, livre qui conclut toute la Bible. Dans cette vision, tous les peuples sont réunis en un seul royaume fait de prêtres au service de Dieu. Je vous lis en guise de conclusion ce cantique adressé à Jésus-Christ, le roi de toutes les nations. Oui, tu es digne de recevoir le livre et d'en briser les sceaux, car tu as été mis à mort et tu as racheté pour Dieu, par ton sang répandu, des hommes de toute tribu, de toute langue, de tout peuple, de toutes les nations. Tu as fait d'eux un royaume et des prêtres au service de notre Dieu, et ils régneront sur la terre.
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Chers amis, bonjour. Je ne sais pas si vous avez le plaisir de connaître la pianiste Katia Bouniatichvili. Peut-être que le nom de Renaud Capuçon, violoniste, vous dit davantage. Eh bien, écoutez, voilà, on va faire connaissance avec ce couple d'artistes réunis par Martha Argerich. C'est comme cela qu'ils se sont rencontrés en Suisse lors d'un festival. Et puis, depuis, eh bien, ils ont fait pas mal de concerts ensemble. Et puis, ce disque consacré à de la musique française, César Franck, et puis aussi de la musique qui n'est pas française et qui plus nordique, puisqu'il s'agit d'Edouard Grieg et puis d'Europe centrale avec Antonín Dvořák. Ce disque, donc, dont nous allons entendre intégralement aujourd'hui la très belle sonate pour violon et piano de César Franck. Alors, les trois œuvres de ce disque ont été écrites pratiquement à la même époque, les années 86-87. Nous sommes bien sûr au 19e siècle et ils ont en commun d'être donc de la musique riche, puissante, très belle, romantique en tout cas. La sonate de César Franck, c'est vraiment une pièce incontournable du dernier romantisme français, puisque c'est après cette période-là, et déjà même, je dirais, au cours de cette période, qu'on commence à entendre la musique aussi de Gabriel Fauré, puis plus tard ce sera Debussy, Ravel, donc on va petit à petit vers autre chose, et il y a bien sûr dans la musique de César Franck déjà une anticipation de certaines harmonies, de certaines manières d'écrire la musique. Enfin, je suis allé un petit peu vite en besogne, certainement. Alors voilà, César Franck, lui, fait partie de ces rares compositeurs qui écrivent les derniers chefs-d'œuvre à la dernière partie. Alors César Franck lui fait partie de ces rares compositeurs qui donnent naissance à leurs œuvres les plus réussies sur le tard, vers la fin de sa vie. J'allais dire que c'est compréhensible, plus on avance en âge, plus on a de la maturité, du génie. Mais enfin, c'est pas tout le monde, et c'est le cas en tout cas de César Franck. On lui doit beaucoup, beaucoup de grands chefs-d'œuvre symphoniques ou de musique de chambre, musique pour piano aussi, tout seul, musique aussi d'orgue. Alors voilà, une très très très belle sonate qui réunit ces deux grands artistes, Renaud Capuçon violon, Katia Bouniatichvili au piano, que nous allons sans plus tarder retrouver dans les quatre mouvements de cette sonate en la majeur pour violon et piano. Allegretto ben moderato, allegro. Alors là, le troisième mouvement est un petit peu plus complexe parce qu'il y a différentes plages qui se succèdent, un récitatif, fantaisie, puis ensuite c'est un peu plus modéré, un petit peu plus lent, et puis on revient au tempo initial. Et pour terminer cette sonate, un allegretto con mosso. C'est un disque errato.

Très belle prise de son, magnifique disque consacré à de la musique pour violon et piano, comme ce que nous venons d'entendre dans le cas de la sonate en la majeure de César Franck. Il y a aussi dans cet enregistrement une très belle sonate pour violon et piano, la numéro 3, opus 45 de Grieg, et puis des pièces romantiques dont nous allons d'ailleurs écouter la toute dernière de cet enregistrement, parce qu'elles ne sont pas toutes là, extraites de l'opus 75 de Dvorak, les pièces romantiques. Nous allons écouter le Larghetto, donc c'est une des quatre pièces que Renaud Capuçon, violon, et Katia Bouniatichvili, piano, ont ajoutées à ce programme essentiellement construit autour de César Franck et d'Edvard Grieg.

Nous venons d'entendre, toujours dans ce même album, magnifique album, Erato, qui réunit le violoniste Renaud Capuçon et la pianiste Katia Bouniatichvili, le Larghetto, extrait des quatre pièces romantiques, eux-mêmes, ce ne sont que des extraits des pièces romantiques opus 75, d'Antonin Dvorak. Voilà un disque Erato qui nous a réunis, pas seulement les artistes, mais nous aussi, dans cette émission Mi bémol aujourd'hui. Merci d'avoir été à l'écoute de cette émission. Je vous retrouve, quant à moi, la semaine prochaine pour d'autres musiques, pour d'autres actualités du CD classique et pas seulement du CD. Au revoir, à très très bientôt, chers amis.

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1: J'aimerais ce matin partager un message avec vous sur la paix, sur être des agents de paix, sur être des hommes et des femmes qui allons vivre la paix. Parce que je crois qu'il n'est pas possible d'être heureux si nous ne vivons pas dans la paix. Si je suis toujours en conflit, c'est complexe pour être dans la paix. C'est complexe pour être heureux, tout simplement. Il y a quelques temps de ça en arrière, j'ai fait des obsèques et j'étais dans un endroit, un cimetière, donc. Et là, juste après les obsèques, j'ai commencé à me balader au milieu des petites rues là qu'il y a dans le cimetière. Là, je sais pas comment on appelle ça, des impasses, les petits chemins qu'il y a. Et j'étais là et je regardais les tombes, je regardais les tombeaux un petit peu. Je suis pas quelqu'un de lugubre, hein, je vous rassure, mais j'aime bien. Je regardais comme ça et j'aime bien voir les noms. J'aime bien voir les gens qui ont vécu, j'aime voir les dates, ceux qui sont nés en 1800, j'essaie toujours de trouver la tombe la plus vieille, des trucs comme ça, et également ce que les gens disent, vous savez, l'épitaphe, ce que les gens de notre famille ont dit de nous, et toutes ces choses-là. Et lorsque j'étais en train de me balader, de regarder tous les différentes tombes, j'étais interpellé par une chose, surtout pour les tombes anciennes, c'est moins vrai aujourd'hui, mais c'était régulier, quasiment toutes les vieilles tombes, il y a une appellation dessus, il y a quelque chose d'inscrit dessus, c'est écrit « Ici repose en paix ». Et là, tu as le nom de la personne. Tu fais la tombe d'à côté. Ici repose en paix. Tu fais la tombe d'à côté. Et là, dans la tombe, carrément, c'est un caveau. Ils sont 8 à l'intérieur, les uns au-dessus des autres. Ici repose en paix. Et à côté, ici repose en paix. Et je me suis fait la réflexion suivante. J'ai dit, faut vraiment être dans un endroit où ils sont tous morts pour réussir à être en paix les uns à côté des autres. Tu prends les mêmes, tu les ressuscites tous d'un seul coup. Et tous ceux qui arrivent à reposer en paix les uns à côté des autres, d'un seul coup, ça devient une catastrophe. D'un seul coup, tu prends les mêmes, les uns au-dessus des autres, les uns à côté des autres, et ça devient la guerre totale. Faut être mort pour réussir à reposer en paix les uns à côté des autres. Et j'espère que vous êtes avec moi, mais j'espère ne pas attendre de mourir pour être un jour à côté de ma femme et dire « ici repose en paix ce couple qui n'a pas réussi à reposer en paix quand ils étaient vivants, vous comprenez ?» Et on veut reposer en paix, on veut être en paix les uns avec les autres. Comme je disais tout à l'heure, c'est tellement important. Lorsque Jésus a fait ce que, pour moi, à mes yeux, le plus beau message qui a jamais été prêché dans toute l'histoire de l'humanité, on l'appelle le sermon sur la montagne. Il commence avec les béatitudes. Et les béatitudes, ce sont des clés pour connaître le bonheur dans sa vie. Et une des clés, il y en a plusieurs, et une des clés, c'est « heureux ceux qui procurent la paix ». Si tu peux mettre la diapo, « heureux ceux qui procurent la paix, car ils seront appelés fils de Dieu ». Et là, le Seigneur veut être très clair avec nous. Il veut nous faire comprendre une chose. Tu désires être heureux. Je vais pas faire lever la main parce que je pense que tout le monde leverait la main. Je pense qu'il y a personne ici qui décide. Moi, la vision de ma vie, c'est d'être malheureux. On veut tous être heureux. Et Jésus nous donne une clé. Il dit voilà, c'est impossible d'être heureux si tu es en conflit. C'est pas possible. Tu peux pas être en guerre avec ton voisin, te faire les 400 coups, être en conflit tout le temps avec ta femme. Le soir, tu rentres et ton mari arrive et là, vous vous jetez toutes sortes de paroles blessantes et avec les enfants, pareil, au job, pareil. Tu peux pas être heureux si c'est comme ça. La réalité, tu peux pas. Et Dieu nous dit, tu veux être heureux, alors heureux ceux qui procurent la paix. Et le mot ici, le mot procurer, la paix, l'explication de ce mot-là, la définition en grec, parce que ça a été écrit en grec, le Nouveau Testament, c'est « erénopoios ». Et « erénopoios » veut dire trois choses. Ça veut dire « procurer la paix ». En fait, « procurer la paix », nous en français, on a l'impression que c'est plusieurs mots. Hein. En grec, c'est qu'un seul mot. C'est également, on pourrait le traduire par « pacificator ». D'ailleurs, il y a de nouvelles versions de la Bible où vous avez ça, « pacificator ». Et une des versions que j'aime énormément, et la majorité des nouvelles versions de la Bible, c'est « artisan de paix ». Et je crois vraiment que le Seigneur nous invite à être des artisans de paix. Moi, artisan, des trois significations, c'est celui qui me parle le plus, certainement parce que je suis un fils d'artisan. Mon papa était un peintre décorateur et je me souviens des moments, on rentrait dans une pièce, il m'amenait avec lui voir un client et là tu rentres dans une pièce et la pièce là c'est un champ de bataille. C'est Beyrouth, c'est une catastrophe, t'en as de partout, ça sent mauvais, c'est la tapisserie est la moitié déchirée, et puis t'as 5-6 couches de tapisserie, et puis la peinture, c'est sale, il y a des odeurs, c'est vraiment une catastrophe. Là, quand tu vois ça, tu te dis, c'est pas possible que j'y vive là. C'est pas du tout un endroit où je veux vivre. Sauf que cet endroit mis dans les mains d'un artisan, en l'occurrence de l'époque mon papa, d'un seul coup tu revenais une semaine plus tard et la pièce était rendue magnifique. Elle sentait bon, c'était clair, les peintures étaient magnifiques, il pouvait y avoir des tapisseries, il pouvait y avoir toutes sortes de décorations à l'intérieur. Et d'un seul coup, vous comprenez, c'est ça un artisan. Un artisan prend quelque chose qui ressemble, une matière première, généralement c'est ça, il prend une matière première, quelque chose qui ressemble à rien, et une fois que ça passe dans les mains de l'artisan, ça devient un chef-d'œuvre. Et le Seigneur nous invite à être des artisans de la paix. Souvent, quand on parle de la paix, la plupart des gens, voici comment on fonctionne, je l'ai entendu des centaines de fois dans ma vie. Quand on voit qu'une situation est catastrophique, la plupart des gens vont dire, oulalalala, laisse-moi tranquille, hein, moi j'aime bien la paix. Hein. C'est pas ça, procurer la paix. Procurer la paix n'est pas laisser une situation catastrophique. Ce n'est pas laisser une pièce qui ressemble à rien. Vous comprenez? Ce n'est pas laisser quelque chose qui ne ressemble à rien. C'est pas ça. C'est pas laisse-moi la paix. Un vrai artisan va prendre la situation catastrophique et il va la rendre belle avec tout son savoir-faire, avec tout son cœur, avec tout ce qu'il va pouvoir mettre. Et c'est ça devenir un artisan. Notre Dieu est un artisan. Au commencement, Dieu créa. Je vous le refais. Au commencement, Dieu
2: créa.
1: Au commencement, Dieu créa les cieux et la terre. Et là, on reprend. Donc, une matière première, c'est ça un artisan. La terre était informe et vide. Un artisan part toujours de quelque chose qui ne ressemble à rien. La terre était informe et vide. Et il y avait le chaos au-dessus de l'abîme. C'était une catastrophe, le truc. Mais Dieu créa. Dieu est un artisan. Il a fait un matin, il a fait un soir, et il a tout créé à l'intérieur. Il a pris une boule qui ressemble à rien, et il en a fait la terre, avec tout ce qu'elle contient. Ça, c'est être un artisan. Pour vous donner des images de ce que peut être un artisan aujourd'hui, j'ai mis plusieurs images. Si tu peux mettre, par exemple, cette dame, c'est un artisan. Tu lui donnes des bobines de fil. Toi, tu les prends. Moi, tu me donnes des bobines de fil, là. Et ça va tout s'entremêler. Ça va être une catastrophe, le truc. Hein. Et elle, tu lui donnes du fil. Tu lui donnes une petite pièce de tissu. Et d'un seul coup, apparaît des robes. Vous comprenez? C'est ça, un artisan. J'ai une matière première, ça ressemble pas à grand chose, mais une fois que ça passe dans mes mains, poum, ça devient magnifique. C'est, par exemple, un artisan coiffeur, t'arrives chez le coiffeur, t'as une tête, elle ressemble à rien. Ok? Les coiffeurs, c'est des artisans, hein, cela dit. Hein. Ta tête, elle ressemble à rien, c'est une matière informe et vide. Lorsque l'artisan coiffeur met ses mains dans ta tête avec son ciseau, ch'tac, ch'tac, ch'tac, ch'tac, et d'un seul coup, poum, tu ressembles à un mannequin et t'as même les lunettes en prime. Waouh, c'est génial. Vous comprenez? Un artisan prend des bûches. C'est-à-dire que toi, les bûches, pour toi, une bûche, c'est rien. C'est une bûche, c'est à la limite, ça peut être un tabouret. Ça peut être quelque chose que tu mets dans un feu pour te réchauffer. Mais dans les mains d'un artisan, d'un ébéniste, et d'un seul coup, les bûches deviennent un meuble magnifique. C'est ça, un artisan. Et ce que Dieu désire, c'est que nous soyons des artisans de la paix. Pas que nous disions, oh là là, cette situation, il n'y a rien de bon qui peut en sortir, c'est une catastrophe, c'est informe, c'est vide, il y a le chaos, c'est compliqué cette histoire. Sois un artisan, que par qui tu es et par l'Esprit de Dieu qui habite en toi, tu puisses développer ce que Dieu t'a donné afin que la grâce de Dieu puisse se communiquer. Et le titre de mon message ce matin, je pense que vous l'avez compris, c'est « Heureux les artisans de paix ». Heureux ceux qui vont être capables de produire la paix. Est-ce qu'il y en a qui veulent produire la paix ici? Que tous ceux qui veulent le produire, s'il vous plaît, applaudissent bien fort. Que je le sache. On va être une église qui va produire cette paix-là. Premièrement, on doit réaliser que notre bonheur n'est pas la conséquence de notre pouvoir d'achat ou d'une gloire terrestre. Notre bonheur est le résultat d'une paix avec Dieu. Notre bonheur vient de ça. Je me souviens un jour, j'ai lu un discours écrit, bien sûr, le monsieur il est décédé, c'était le ministre de l'économie qui avait en France dans les années, début des années 50. Et il dit ceci, on sait que la France est de la Deuxième Guerre mondiale et que tout était à reconstruire. Ok, c'était assez catastrophique. Et donc, il écrit en disant ceci, enfin, il fait son discours, et moi, je lis ce discours, et ce discours, ça m'a interpellé parce qu'il dit, vous voulez que les Français soient heureux, et il donne la recette du bonheur, c'est génial. Il dit, vous voulez que les Français soient heureux, et il dit ceci, c'est simple. En fait, c'est très simple pour que les Français soient heureux. Et il dit, donnez-leur un toit au-dessus de la tête, donnez-leur au moins de quoi manger un repas par jour, et vous verrez, tous les Français seront heureux. Je dis, mais ça, c'est magnifique. 70 ans plus tard, Tous les Français ont un toit au-dessus de la tête, sauf cas exceptionnel, mais ça confirme la règle. Tous les Français mangent 1, 2, 3, 4, 5 repas par jour. Et pourtant, on sort encore d'une grève avec des ronds-points, avec des gens qui manifestent, etc. Et je ne suis pas en train de parler du bien fondé de est-ce qu'ils ont raison ou pas. Mon point est le suivant. C'est que quoi qu'il se passe, t'as 2 semaines de congé, des gens font la grève pour en avoir 3, et tu fais la grève pour en avoir 4, tu fais la grève pour en avoir 5, on fait 50 heures semaine, on fait la grève, on passe à 40, on passe à 39, on passe à 35, et on n'est jamais content. On n'est jamais heureux. Vous savez pourquoi? Parce que on n'a pas compris ce qu'était le bonheur. Le bonheur n'est pas... Même si les avancées sociales sont bonnes, hein, on les veut tous, hein, on est d'accord avec ça. Hein, on veut de ces choses-là. Mais en fait, ton bonheur ne dépend pas de ça. Ton bonheur dépend de est-ce que tu es en paix avec Dieu. Est-ce que cette paix qui vient du ciel envahit mon cœur? C'est ça qui est important. Et le problème qu'il y a au milieu des enfants de Dieu, bien souvent, c'est que nous avons une perception qui est erronée de Dieu. C'est ce qui fait qu'on n'arrive pas à être heureux. On a une perception qui est vraiment erronée parce que la manière dont on voit Dieu, ça nous empêche finalement de vraiment vivre la paix. Par exemple, différentes perceptions qui viennent de Dieu. Par exemple, il y a cette perception qu'on peut avoir. On voit Dieu comme quelqu'un d'exigeant et peu enclin à pardonner. Dieu exige de moi. Dieu veut que je mérite son amour. Et on est là, et on pense comme ça. Même si on le verbalise pas, on est là, mais ok, Dieu, faut que je fasse ça, faut que je fasse ça, faut que Dieu il soit content de moi. C'était un peu comme si c'était un père assez dur, et on essaye avec toutes les exigences que Dieu a. Donc je dois pas faire ça. Je ne dois pas. Il faut pas. Et j'essaye de faire ça, et comme si Dieu est exigeant. Et si, attention, hein, malheur à moi, si je trébuche, d'un seul coup, boum, la foudre du ciel vient et tombe sur moi. Quand je pense comme ça, je ne peux pas être heureux. Quand je vois un Dieu comme ça, parce que la réalité, mes bien-aimés, la réalité, ça nous arrive tous d'avoir des mauvaises pensées. Ça vous arrive d'avoir des mauvaises pensées, d'être en colère contre des gens, d'avoir des pensées qui ne sont pas bonnes, ça nous arrive tous. Il n'y a qu'à moi que ça arrive. Ça nous arrive à chacun. Donc la réalité, si tu as cette image de Dieu, tu ne peux pas être heureux. Tu ne peux pas être en paix, parce que tu te sens toujours mal vis-à-vis de Dieu. T'as jamais la conscience tranquille vis-à-vis de Dieu, parce que t'as toujours l'impression que Dieu va tomber sur toi. Une autre pensée qu'il y a, qui nous empêche de vivre cette paix, c'est qu'on a l'impression que Dieu est sélectif. En d'autres termes, va-t-il me choisir? M'aime-t-il? Ok, très bien, il aime bien Dan, il aime bien Piyou, il aime bien Jeff, il aime bien Priscille, mais moi, est-ce qu'il m'aime bien? Tu vois, en fait, quand je regarde, j'ai l'impression que Dieu, il a des chouchous. J'ai l'impression que Dieu aime bien lui, mais moi finalement, je ne dois pas être dans ses bonnes grâces. Hein. Je ne dois pas être dans ses bons papiers parce que moi, je ne chante pas aussi bien que Dan. Moi, je ne suis pas... Tu vois, c'est, et est-ce que peut-être Dieu est sélectif. Et quand on a cette impression, c'est compliqué. Je ne sais pas si ça vous est déjà arrivé quand j'étais gamin. À des moments, on allait faire une partie de foot ou de je ne sais quoi, de jeu enfantin. Et là, tu avais 2 personnes qui devaient faire les équipes. Et toi, tu veux toujours être choisi le premier. Ça vous arrivait? Parce que quand tu es choisi le premier, ça veut dire que tu es bon. Et là, d'un seul coup, tu vois, on est 25, et là, t'arrives 23, 24. Moi, le petit garçon que j'étais, il suffisait qu'en plus, il y avait des filles qui passaient avant moi, mais là, c'était la catastrophe totale. Et là, t'arrives et t'es choisi, tu vois, et tu peux pas être heureux quand c'est comme ça. Et quand t'as l'impression que Dieu est sélectif, qu'il en choisit certains, mais que toi, il compte pas sur toi parce qu'il te trouve trop nul, tu peux pas avoir la paix. Tu peux pas être heureux. T'as une mauvaise perception de Dieu. Dieu ne fait exception de personne. Il nous aime tous de manière identique. Également, une autre perception, c'est qu'on pense que Dieu, il est bon, mais il est inconstant. En d'autres termes, son amour est en fonction de mes notes. C'est-à-dire que Dieu est bon, mais il faut que je sois bon, hein. Parce que si je suis pas bon, l'amour de Dieu, là, tu vois, c'est comme Dieu m'aime si je fais les bonnes choses, mais si je fais pas les bonnes choses, Dieu m'aime pas. Laissez-moi vous poser une question. À votre avis, quand vous faites des mauvaises choses, est-ce que Dieu vous aime? J'ai entendu des oui et des non. Vous voyez? Quand tu fais des bonnes choses, Dieu t'aime. Mais Dieu t'aime quand tu fais des mauvaises choses aussi. Et ça, c'est compliqué dans notre perception. Parce que nous, dans notre perception, Dieu nous aime, Dieu est top avec nous que quand on fait des bonnes choses. J'aimerais te dire, l'amour de Dieu n'est pas conditionné aux notes que tu as. Que tu as des bonnes notes ou que tu as des mauvaises notes, Dieu t'aime pareil. Qu'on s'entende bien. Quand tu fais des mauvaises choses, la Bible nous dit que le Saint-Esprit en toi est attristé. Et certainement, quand nous faisons des bonnes choses, l'Esprit de Dieu en nous se réjouit. Mais au-delà de ça, Dieu t'aime toujours de la même manière. Tous ceux qui sont parents ici, vous le savez, moi j'ai des enfants, mes enfants que mon fils là, il passe, j'ai deux enfants qui passent le bac, qu'ils aient leur bac ou qu'ils n'aient pas le bac, je vais les aimer pareil. C'est pas parce qu'ils vont avoir le bac que je vais plus les aimer. Et ce n'est pas parce qu'ils vont échouer que je vais moins les aimer. Quand, s'ils ont le bac, je vais être fier. En tant que papa, on est fier. Je suis fier que mes enfants réussissent. Et je suis triste s'ils ne réussissent pas. Mais mon amour envers mes enfants ne dépend pas de leurs notes et des diplômes. Mon amour est indéfectible, c'est mes enfants. Je les aime, point. Peu importe la note qu'ils vont avoir. De la même manière, j'ai une bonne nouvelle pour vous. Dieu t'aime, peu importe la note que tu as. Aujourd'hui, tu es venu dans ce lieu, tu étais, t'as été génial ce matin, tu t'es levé, tu t'es jamais mis en colère contre ta femme ou ton mari ou tes enfants, t'as prié avant de venir, t'as vécu une bonne semaine. Super, Dieu t'aime. Ta semaine a été pourrie, t'as eu toutes sortes de mauvaises pensées, terribles, sales, tout ce que tu veux. Ce matin, t'es arrivé, t'as été en colère contre ta femme, t'as été en colère contre ton mari, tu t'es disputé avec tes enfants, tu leur as crié dessus dans la voiture, mais Dieu t'aime pareil. Dieu t'aime pas mieux, Dieu t'aime pas moins. Qu'on s'entende bien, quand t'as fait des mauvaises choses, Dieu était triste que tu les fasses. Et quand tu faisais des bonnes choses, Dieu était heureux que tu les fasses. Mais son amour est invariable. Son amour pour toi ne change pas. Il demeure le même et que tous ceux qui le croient disent Amen et applaudissent le roi Dieu. Regardez ce que la Bible dit. Toute grâce excellente et tout don parfait descend d'en haut du Père des Lumières chez lequel il n'y a ni changement et ni ombre de variation. L'amour de Dieu envers nous ne souffre d'aucune ombre de variation. Que tu sois top ou pas, Dieu t'aime. C'est pour ça que quand je comprends que j'ai les bonnes perceptions, que Dieu m'aime, que Dieu n'est pas sélectif, que Dieu veut mon bonheur, que Dieu, c'est pas si j'y suis arrivé, c'est bien, je suis pas arrivé, c'est... Non, Dieu m'aime. Si j'arrive à comprendre simplement que Dieu m'aime, alors je commence à recevoir cette paix. Cette paix ne dépend plus des circonstances. Cette paix ne dépend plus de mes notes. Cette paix dépend simplement de l'amour extravagant de Dieu. Et que tous ceux qui le croient disent Amen et applaudissent bien fort le roi Dieu. Regarde ton voisin et avec, comme si c'était Dieu qui lui parlait, dis-lui Dieu t'aime. Vas-y, dis-lui Dieu t'aime. Dieu t'aime. Maintenant, dis-lui ceci. Une fois que tu lui as dit ça, dis-lui mais Dieu t'aime tellement qu'il ne veut pas que tu restes comme ça. Vas-y, dis-lui. Et là, il y a des femmes qui sont en train d'énumérer à leur mari tout ce qu'ils doivent changer. Dieu nous aime, écoutez bien, Dieu nous aime tel que nous sommes, mais il nous aime tellement qu'il veut, il veut nous transformer à son image. Il veut que nous soyons désormais des artisans de la paix. La Bible dit, un homme ne peut pas donner ce qu'il n'a pas reçu. En d'autres termes, pour communiquer la paix, pour être un artisan de paix, je dois moi d'abord avoir eu cette paix. Avoir reçu cette paix, d'avoir compris que la colère de Dieu, elle est tombée sur Jésus. Jésus, lorsqu'il est mort sur la croix, c'était comme un paratonnerre. Vous savez, un paratonnerre, ça attire la foudre. Jésus, sur la croix, ça a été notre paratonnerre. Il a attiré la colère de Dieu à cause de nos péchés, à cause de nos mauvaises notes, à cause de tout ce que l'on a fait. Il a attiré la colère de Dieu et la colère qui est tombée sur Dieu nous a amené la paix à chacun d'entre nous. Et maintenant que j'ai cette paix et que je comprends que cette paix a envahi mon cœur et que cette paix ne dépend pas des circonstances ou d'un Dieu sélectif ou je ne sais quoi, d'un seul coup, je peux communiquer la paix à mon tour. Je reçois la paix, deuxièmement, je recevoir la paix de Dieu pour communiquer cette paix à notre tour. Moi, je me souviens, un jour, je discutais avec un monsieur et il me disait, tu sais, moi, j'ai pas de problème avec Dieu. J'ai surtout un problème avec les hommes. Et là, je lui dis, si t'as un problème avec les hommes, t'as un problème avec Dieu. Parce que la Bible dit, comment tu peux dire que tu aimes Dieu, que tu ne vois pas, et ne pas aimer ton frère, que tu vois? Et quand tu comprends ça, alors, il y a cette réalité. Si j'aime Dieu, je dois aimer mes frères et sœurs. Si je suis en paix avec Dieu, je dois communiquer cette paix. Et souvent, dans le verset, vous savez, soyez en paix les uns avec les autres. Certains vont se dire, bon, être en paix avec les uns, c'est facile, avec les autres, c'est un peu plus complexe quand même, hein. Et souvent, on est comme ça. C'est ma paix, je la choisis. Je procure la paix à qui me procure la paix. Je suis gentil avec qui est gentil. J'aimerais vous dire, un artisan de paix, c'est quelqu'un qui prend une matière première qui ressemble à rien. En d'autres termes, même si l'autre est pas top avec toi, tu vas travailler cette paix et tu vas la communiquer. Un jour, il y a une femme qui va au médecin parce qu'elle était malade, ils font des examens, diagnostic, et là, le diagnostic tombe. Le médecin voit la dame, il dit, voilà, madame, on a regardé, on a les résultats, en fait, vous avez la rage. Et là, elle est surprise. Ah bon, j'ai la rage. Ouais, j'ai la rage. Vous avez la rage, madame. Et là, elle plonge dans son sac qui était par terre. Elle sort un cahier, une feuille, un stylo, et elle commence à écrire. Et là, le médecin, il se dit, oh, la pauvre. Elle croit qu'elle va mourir. Elle fait son testament. Oh, bichette, la pauvre. Oh, non, non. Et là, il la regarde. Il lui dit, madame, je vous rassure, hein, ça se soigne aujourd'hui, la rage. Ne vous inquiétez pas. Vous n'allez pas en mourir. Ça ne sert à rien de prendre une feuille, un stylo et d'écrire votre testament. Et là, la femme, elle le regarde et dit, mais je suis pas en train de faire mon testament. Je suis en train de faire la liste de tous ceux que je vais aller mordre en sortant d'ici. Et demain, on est comme ça. On veut mordre. On veut mordre les autres. C'est lui, il m'a mordu, je vais le mordre. Lui, il m'a fait du mal. Il m'a fait du mal, je vais rendre le mal pour le mal. Comprenez-vous ? Je vais rendre le bien que pour ceux qui me font du bien. Et le Seigneur en parle, ça aussi. C'est quoi la différence entre un enfant de Dieu et ceux qui ne le sont pas ? C'est que ceux qui ne le sont pas, ils font du bien qu'à ceux qui leur font du bien. Et ceux qui font du mal, ils redonnent le mal. Mais un enfant de Dieu se distingue que quand même tu reçois le mal, tu donnes le bien. Il y en a un qui commence à applaudir. Vous avez le droit de tous applaudir. Sachez que la parole de Dieu, c'est ça la repentance. Ça nous amène à changer de mentalité. Ça nous amène à étirer. Et il y a cette notion, je veux grandir et je ne veux pas mordre les autres, mais je veux aller de l'avant. S'il est possible, parce que des moments ce n'est pas possible, parce que dans une relation il y a moi et il y a l'autre, s'il est possible, autant que cela dépende de vous, soyez en paix avec tous les hommes. Mais si vous vous mordez, et vous vous dévorez les uns les autres, prenez garde que vous ne soyez détruits les uns par les autres. Et là, Dieu parle à des chrétiens. Hein. Il parle pas à des gens qui ne connaissent pas Dieu. Il est en train de dire à des chrétiens, si vous mordez les uns les autres, vous allez finir par vous détruire les uns les autres. Dans un foyer, si on se mord les uns les autres, notre foyer est voué littéralement à l'échec. Et on sait que les conflits interpersonnels font partie de la vie. Ça n'existe pas d'avoir une vie sans conflit interpersonnel. Alors, on va avoir des conflits avec son épouse, avec son époux, avec ses enfants, parfois avec son patron, parfois avec un employé, parfois avec une personne de l'église, parfois avec un membre, parfois avec son pasteur. On sait que ça fait partie de la vie. Les conflits interpersonnels font partie de la vie. J'en ai noté quelques-uns. Je vous ai mis sur la diapo quelques exemples. Par exemple, il y a des couples qui s'entre-déchirent et terminent leur union dans des divorces douloureux. Il y a les enfants qui pleurent et se désolent de voir leurs parents se disputer. Ça, c'est terrible. Moi, je suis un enfant de divorcé. Moi, je me souviens qu'à l'âge de 12 ans, mon papa et ma maman, il y a eu un scandale à la maison, ils se sont entre-déchirés et ça s'est battu à la maison. Et moi, j'étais là, juste le jour de mes 12 ans, en plus mon anniversaire, j'étais là au milieu des deux, j'essayais de les séparer. Et il y a ça des moments. Le conflit, il est à la maison. Hein. Il n'est pas juste israélo-palestinien. Hein. Il n'est pas juste en Corée du Nord. Des moments, le conflit, il est à la maison. La bombe atomique, elle est à la maison. T'appuies sur un bouton, boah, ça explose. Et c'est là. Il y a cette réalité de tous ces conflits qu'on peut vivre. Les rivalités entre les enfants. Combien de frères se sont déchirés? D'ailleurs, les premiers enfants hein, se sont déchirés. Caïn et Abel, il y en a un, il a tué l'autre. Depuis la nuit des temps, ça existe. Des frères et des sœurs qui se déchirent. Et ça prend des années. Le fossé prend des années à se combler. Et parfois, il ne se comble jamais. Et des frères et des sœurs qui meurent en se haïssant. Il y a des milieux de travail qui deviennent pollués par un climat où règne la moquerie, les jugements et les rejets. Il y a les patrons qui maltraitent et exploitent leurs employés. Il y a les employés qui se vengent de leurs patrons. Il y a les guerres civiles qui divisent les pays, ils ne sont pas d'accord. Et ça fait des factions, c'est le même pays, c'est la même nation, mais elles s'entre-déchirent. Les églises, dans les églises, ça se divise en factions et ça s'affronte et ça se détruit les uns les autres. Alors bien sûr, il existera toujours des conflits, et c'est illusoire de croire qu'on va sortir une baguette magique et que ça va s'arrêter. On sait que ça existe. Vous savez, quand j'ai donné ma vie au Seigneur, il y a quelques années maintenant, je croyais que dans la vie chrétienne, tous les chrétiens entre eux, tout le monde il était beau, tout le monde il était gentil. Pour moi, les embrouilles entre chrétiens, ça n'existait pas. Pour moi, un divorce chrétien, ça n'existait pas. Pour moi, un mariage chrétien, monsieur se lève, madame se lève, les deux sont à fond, ils prient Jésus, le Saint-Esprit remplit le salon de la gloire de Dieu, les enfants arrivent, ils sont, oh, la présence de Dieu est là. Je pensais ça. Je pensais qu'une entreprise de chrétiens, je me souviens, je rêvais de travailler dans cette entreprise. Il y avait une entreprise dans l'église où j'étais, où je me suis converti. Il y avait un patron, il avait 7-8 employés, c'était que des chrétiens de l'église. Je me disais, mais ça doit être merveilleux de travailler dans cette entreprise. Les chrétiens, ils ne se disputent jamais. Et puis 24 heures se sont écoulées, bon un peu plus, peut-être une ou deux semaines se sont écoulées, et là j'ai réalisé que t'as beau être chrétien, il va y avoir des conflits. Il y a des conflits dans les mariages, il y a des conflits dans les jobs, il y a des conflits, il y a beau avoir chrétien, et il y a même des conflits parfois entre pasteurs, et il y a des conflits dans l'église. Moi je me souviens, quand j'ai commencé à être pasteur, stagiaire pasteur, je me suis retrouvé, j'étais pasteur de jeunesse dans une église, et les parents, il y avait deux factions dans l'église. Littéralement, ils se prenaient la tête, je me souviens plus la cause, parce qu'au bout d'un moment, tu sais même plus pourquoi ils se prennent la tête, et ils se prenaient la tête, et l'église se divisait. Et nous, dans la jeunesse, on avait des dommages collatéraux, parce que d'un coup, les parents partaient, les enfants partaient. Et il y avait toute cette souffrance qui était là. Et je me souviens un jour du pasteur, il décide de les réunir, ces deux factions, en disant, mais ça va pas, venez, on les met, ils avaient pris les responsables, les leaders un petit peu de chaque côté, et on les avait mis autour d'une table. Et là, le pasteur commence à parler, et là, il y en a un qui dit, de toute façon, je sais que Dieu pense comme nous, qu'on a raison, et je n'en démordrai pas. Et là, le pasteur le regarde, il lui dit, mais si tu ne démords pas, c'est que tu as mordu. Il dit, non, moi, je mords personne. Bah si, si tu ne démords pas, ça veut dire que tu ne veux pas arrêter de mordre. Tu veux pas lâcher le truc. Ouais, mais tu comprends, et nanana. Et là, ça a fini. L'église s'est divisée. Elle s'est vidée. Il restait peut-être 20%. La plupart des gens sont partis juste parce que des gens voulaient avoir raison. J'ai une question pour vous. Qu'est-ce qui est le plus important? Avoir raison ou que la paix de Dieu règne? Vous comprenez? Souvent, le problème qu'il y a dans les équipes, dans les jobs, dans notre travail, dans notre voisinage, dans nos couples, c'est qu'on veut avoir raison. Avoir raison, c'est pas le plus important, mes amis. Le plus important, c'est la relation entre nous. C'est ça qui est le plus important. Des moments, tu laisses tomber le fait de vouloir avoir raison et tu dois juste chercher à ce que la relation soit restaurée. C'est ça qui est le plus important. C'est la relation qui compte. Avoir raison, c'est très secondaire. Mais nous, on est tellement persuadés que je veux gagner mon point, je veux avoir raison. Et si vous êtes un peu un débatteur comme je le suis, t'as tendance à vouloir gagner le truc. Mais des moments, non. Faut pas que t'aies raison. Faut juste qu'il y ait la paix. C'est ça qui est important. Et quand on est des enfants de Dieu, dans un couple, avec son épouse, avec son époux, même si tu penses que t'as raison par rapport à ton mari, lâche l'affaire. Si tu penses que t'as raison par rapport à ta femme, lâche l'affaire. Tu penses que t'as raison vis-à-vis de ton fils, que tu ne lui parles plus parce que c'est un sale gamin, lâche l'affaire, c'est ton fils. Tu es bien content que Dieu te pardonne. Nous sommes bien contents lorsque nous rompons à terre et que nous sommes sales de toutes nos mauvaises actions. On est bien content d'avoir un Dieu qui nous pardonne et d'avoir un Dieu qui nous donne la paix. Alors, nous devons imiter notre Père Céleste. Je désire être un homme et une femme de paix. Je ne vais pas être sélectif, je ne vais pas être exigeant. Non, je veux communiquer la paix. Parce que c'est ça qui est important, c'est notre relation, beaucoup plus que le fait d'avoir raison. Le véritable défi des relations humaines réside dans un désir sincère de pardon et de paix, dans une démarche active de résolution des différends. La bénédiction, écoutez bien, ça m'a interpellé quand j'ai fait plusieurs études et que je regardais par rapport à ce texte-là. Vous savez, à chaque fois qu'il y a une béatitude, il y a une promesse qui est rattachée à la béatitude. Par exemple, heureux ceux qui ont faim et soif. Et la promesse, c'est car ils seront rassasiés. Ok? Il y a une déclaration et une promesse rattachée à cette déclaration. Et là, on voit que dans cette béatitude, heureux les artisans de paix, les pacificateurs, heureux ceux qui procurent la paix, il y a une promesse qui est rattachée à ça. Et vous savez quelle est la promesse? Ils seront appelés fils de Dieu. Et moi, la réflexion que je me suis faite quand j'ai lu ça, je dis mais je comprends pas. À partir du moment où tu donnes ta vie au Seigneur, t'es un enfant de Dieu. Donc on est tous des enfants de Dieu. Donc finalement, cette béatitude, elle m'apporte rien de plus. En fait, quand tu regardes à travers différents passages, tu t'aperçois que fils de Dieu, c'est autre chose qu'enfant de Dieu. Fils de Dieu, c'est comme un titre. C'est comme un grade, quelque part, entre guillemets. Ça veut dire que on est tous des enfants de Dieu, mais ceux dans la parole de Dieu qu'on appelle des fils de Dieu, c'est ceux qui réconcilient les gens. C'est ceux qui amènent la paix là où il y a la catastrophe. C'est les artisans de la paix. Le plus grand des fils de Dieu, c'est Jésus. Et quelle a été l'œuvre de Jésus? Ça a été de réconcilier Dieu avec les hommes. Ça a été de nous communiquer sa paix. Ça a été ce paratonnerre. La colère de Dieu est tombée sur lui afin de nous communiquer la paix. Fils de Dieu, fille de Dieu, c'est un titre. Et ceux qui procurent la paix, les artisans, les créateurs de la paix, qui partent à partir d'une matière informe et vide, et qui arrivent à créer la paix, Dieu dit ça, c'est mes fils. Ça, c'est mes filles. Je les reconnais au-delà des enfants de Dieu. Eux, ils sont différents. Ce sont des artisans. Ils arrivent à créer une paix là où il y avait la catastrophe. J'espère que vous êtes avec moi, mais je prie pour que ce lieu soit rempli de fils et de filles de Dieu et que tous ceux qui le désirent applaudissent. Bien fort le roi des rois. Vous avez appris qu'il a été dit, tu aimeras ton prochain et tu haïras ton ennemi. Mais moi, je vous dis, aimez vos ennemis, bénissez ceux qui vous maudissent, faites du bien à ceux qui vous haïssent et priez pour ceux qui vous maltraitent et qui vous persécutent. Là, quand même, le niveau est élevé. Hein. Afin que vous soyez quoi ? Fils de votre Père. Afin que vous soyez fils de votre Père qui est dans les cieux. Amen. Je demandais aux musiciens, pianiste, si tu peux revenir, s'il te plaît, les musiciens. En fait, on doit comprendre qu'un fils et une fille de Dieu, c'est ceux qui vont amener la paix divine sur la terre. À l'époque où Jésus parle, il y a ce qu'on appelle la civilisation dominante, c'est l'Empire romain. Et la civilisation, bien sûr, c'est Rome. Et il y avait ce qu'on appelle à l'époque la Pax Romana. Alors c'est quoi la Pax Romana? Je vous explique vite fait. C'est du latin, ça veut dire la paix romaine. Et la Pax Romana consistait, les Romains avaient compris que pour développer l'Empire, pour développer l'économie d'un pays, pour que ça marche fort, il était important qu'il y ait des routes commerciales. Et là, les Romains vont développer toutes sortes de routes et ils vont imposer la paix, la Pax Romana. Que ça soit, pourquoi ? Parce que sur les mers, il y avait les pirates et sur les terres, là où il y avait des chemins, il y avait des brigands. Le bon samaritain qui se fait prendre son argent par des brigands. Et c'était ça la réalité. Il y avait des brigands sur les chemins et des pirates sur la mer. Et les Romains, pour développer leur empire et développer l'économie, pour que ça soit florissant et que ça marche, ils se disent, il faut qu'on sécurise ces choses-là pour qu'il y ait la paix et pour que ça se développe. Donc, ils ont imposé la paix sur terre et sur mer. Ils vont faire cette Pax Romana. Et comment elle fonctionnait, la paix ? C'est simple. Il y avait des factions romaines un peu de partout. Sur les chemins, les routes commerciales, il y avait des soldats romains. Vous voyez, un peu comme quand il y a une catastrophe un peu en France et qu'on voit les soldats, ils sont là avec leurs armes et c'est des armes de dissuasion. Et là, c'était pareil. Il y avait les Romains, ils étaient avec leurs glaives. Et dès qu'il y en avait un qui qui essayait de casser cette paix-là en étant un brigand, en faisant des mauvaises choses, de suite, les Romains arrivaient et ils le tuaient. Ça, c'était la Pax Romana. C'est-à-dire, c'était une paix qui était imposée par les armes. Et ce que Dieu va demander, et ce que le Seigneur désire, c'est que cette paix qui nous appelle à communiquer ne soit pas une paix imposée par la punition, imposée par les armes, mais que ça soit une paix qui demande l'adhésion de notre cœur. En d'autres termes, je suis paisible, non pas parce que j'ai peur de prendre un coup, mais parce que je comprends le bien fondé d'être un homme et une femme de paix. Je vous donne un exemple, très simple. Ici, il y a deux catégories de conducteurs. Okay ? Si je vous pose la question, pourquoi quand vous êtes en centre-ville ou sur l'autoroute, pourquoi vous ne dépassez pas la limite ? Il y a deux types de conducteurs ici. Il y a ceux qui vont dire, bah écoute, c'est sûr que je dépense pas. Quand c'est 50, je roule à 50. Hein. Et quand c'est 130, je roule à 130. Pourquoi ? Bah parce que je vais me faire flasher. Et si je me fais flasher, je paye une amende. Et en payant mon amende, je perds des points. Et si je perds des points, je peux perdre mon permis. Et si je perds mon permis, je peux perdre mon job. Donc j'ai tellement peur de me faire punir que je respecte le code de la route. Et il y en a plein qui sont comme ça. C'est la moitié des gens de l'église, on est comme ça. Ok ? Et il y a une autre moitié que même s'il n'y avait pas de radar et pas de gendarme, vous respecteriez quand même le code de la route. Parce qu'en fait, vous avez compris quelque chose. Ce qui est important, c'est que lorsque vous conduisiez, vous soyez un agent de paix. J'ai des gens qui sont dans la voiture, on ne va pas mourir. Il y a des gens qui sont dans la voiture, il y a ma femme, il y a mes enfants, je protège. Il y a des gens qui vont traverser, il y a peut-être des enfants qui vont être là, il y a peut-être une sortie d'école avec des enfants qui vont traverser. Alors, je le sais, et vu que je suis un homme de paix, je fais attention à ces choses-là. Vous comprenez ? Il y a deux manières de respecter. Soit par la punition, ça c'est le côté romain, j'ai le glaive. Tu fais quelque chose, je te flash, je te punis, je t'enlève ton permis. Et il y a l'autre qui dit non, c'est l'adhésion de mon cœur. Je le fais parce que je suis convaincu que c'est bon de le faire. Je suis convaincu que c'est ça qui amène la paix. De la même manière, écoutez bien, dans notre marche chrétienne, il y a deux manières de voir la vie chrétienne. Il y a ceux qui respectent ce que Dieu veut dans leur marche chrétienne. Pourquoi ? Parce que vous avez peur de Dieu. Vous dites, si je ne fais pas ce que Dieu me demande, la foudre va tomber sur moi. C'est sûr. D'un seul coup, si je fais pas ce que Dieu a voulu, son amour, il est bon, mais il est pas constant. Il est sélectif. Ça dépend de mes notes. Donc, j'essaye de parce que j'ai une mauvaise image de Dieu, j'essaye de faire les choses pour pas être puni, pour recevoir toutes les bénédictions, parce que c'est comme ça que je vais être béni. Sauf que la parole de Dieu dit que Dieu est fidèle même quand on est infidèle. Donc ça marche pas. Et on a notre vie chrétienne. Et quand on pense que, écoutez bien, quand on développe notre vie chrétienne comme ça, c'est comme ça qu'on devient religieux. Parce que on respecte Dieu, pas par rapport à notre amour, mais par rapport au fait de ne pas être puni. Et dès qu'on voit un autre chrétien qui lui a dépassé la limite, on est là en train de le juger. C'est pas bien, faut le flasher, faut lui enlever son permis, c'est pas un bon chrétien, elle a pas la bonne taille de robe, il est pas bien sympa ce gars, c'est pas bien. Vous comprenez? On devient des religieux. Alors que celui qui vit sa vie chrétienne, il respecte Dieu, il aime Dieu, il a la paix de Dieu au-dedans de lui, il procure la paix. Et même quand il voit quelqu'un qui dépasse les limites, il n'est pas là en train de le juger avec son sifflet. Il va juste le gagner par l'exemplarité. Il va le gagner en lui montrant la joie que c'est d'être un enfant de Dieu, de respecter, d'honorer et de révérer son Dieu. Comprenez-vous? Et il y a ces deux notions. Comment tu conduis la voiture de ta vie? Pourquoi tu respectes Dieu? J'espère que vous êtes avec moi. Même s'il n'y avait pas l'enfer. S'il n'y avait pas l'enfer, est-ce que tu craindrais Dieu de la même manière?

0: artisans, les créateurs, les créatifs. Mais j'aimerais que vous me fassiez un tableau qui représente le plus ce qu'est la paix. Et là, ils se sont tous mis à dessiner, à peindre le mieux qu'ils pouvaient. Et puis là, à la finalité, il y a deux tableaux qui ont retenu l'attention du roi. Le premier tableau, c'était waouh. Tu le voyais, tu avais envie de vivre là. C'était idyllique. Le ciel bleu. Tu voyais des pentes très douces. Des petites collines, mais vraiment douces, avec une herbe bien grasse, un joli vert paisible, des beaux arbres, des fleurs multicolores. Et là, tu voyais un petit ruisseau. Là, tu le vois que c'était de l'eau fraîche, des altérantes qui étaient là. Et là, une belle petite maison. Et là, quand tu voyais ça, ça te procurait un sentiment de sérénité. Et tu avais juste le goût de dire, c'est là que je vais habiter. Le deuxième tableau était très différent. Le deuxième tableau, sur le coup, tu te dis, mais pourquoi il retient aussi l'attention? Le ciel est noir. Fendu par le tonnerre et les éclairs. La pluie tombe, il y a une falaise abrupte, un rocher abrupt, et la pluie tombe, le tonnerre tombe, et la pluie vient se fracasser contre contre la falaise, et en bas, il y a des cailloux de partout, et comme un torrent qui est là, qui fait peur, un torrent, ça part de partout l'eau, une vraie inondation. Et quand tu regardais bien, au milieu du rocher, le rocher était fendu, et là, dans la fente du rocher, tu voyais une maman oiseau qui était en train de couver son petit oisillon. Et comme seuls les artistes peintres peuvent faire, la maman oiseau avait un petit sourire. Et lorsque le roi a vu ça, il a dit c'est ce tableau qui va gagner. Parce que finalement, le premier tableau, c'est pas ça la vraie vie. C'est beau, hein, c'est tout ce qu'on veut, hein. Mais ça se passe jamais comme ça la vie. La vie, c'est pas un ciel bleu, des collines et un torrent. Et c'est comme ça de A à Z. La vraie vie, là, il y a du tonnerre. Il y a des choses abruptes. Il y a des choses qu'on n'avait pas maîtrisées. On vit des deuils, on vit des complications, on perd un travail, on fait un déménagement, il y a un conflit avec un tel, avec son frère, etc. C'est ça la vraie vie. Mais la vraie paix ne dépend pas justement des circonstances du premier tableau. La vraie paix, c'est cette maman oiseau qui, au milieu de la tempête, a trouvé un refuge dans le rocher. Et tranquillement et sereinement, elle est là, avec le sourire et bien tranquille. C'est ça, mes amis, la vraie paix. La vraie paix, c'est d'être caché dans le rocher des siècles. C'est d'être caché en Jésus. Et quel que soit le tonnerre, quels que soient les éclairs, quelles que soient les choses qui viennent se précipiter dans ma vie, je reste en paix. Ma paix ne dépend pas des circonstances. Ma paix ne dépend pas, même pas de mes bonnes notes. Ma paix dépend simplement de l'œuvre de Jésus à la croix qui a donné sa vie pour chacun d'entre nous. Et que tous ceux qui le croient disent Amen et applaudissent bien, bien, bien, bien fort.
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Le livre des Proverbes. Proverbe 1er. Proverbe de Salomon, fils de David, roi d'Israël. Pour connaître la sagesse et l'instruction, pour comprendre les paroles de l'intelligence. Pour recevoir des leçons de bon sens, de justice, d'équité et de droiture. Pour donner aux simples du discernement, au jeune homme de la connaissance et de la réflexion. Que le sage écoute, et il augmentera son savoir, et celui qui est intelligent acquérera de l'habileté pour saisir le sens d'un proverbe ou d'une énigme, des paroles des sages et de leurs sentences. La crainte de l'Éternel est le commencement de la science. Les insensés méprisent la sagesse et l'instruction. Écoute, mon fils, l'instruction de ton père, et ne rejette pas l'enseignement de ta mère, car c'est une couronne de grâce pour ta tête et une parure pour ton cou. Mon fils, si des pécheurs veulent te séduire, ne te laisse pas gagner. S'ils disent « Viens avec nous, dressons des embûches, versons du sang, tendons des pièges à celui qui se repose en vain sur son innocence, engloutissons-les tout vifs, comme le séjour des morts, et tout entier, comme ceux qui descendent dans la fosse. Nous trouverons toutes sortes de biens précieux, nous remplirons de butin nos maisons. Tu auras ta part avec nous, il n'y aura qu'une bourse pour nous tous. » Mon fils, ne te mets pas en chemin avec eux. Détourne ton pied de leur sentier. Car leurs pieds courent au mal, et ils ont hâte de répandre le sang. Mais en vain jette-t-on le filet devant les yeux de tout ce qui a des ailes. Et eux, c'est contre leur propre sang qu'ils dressent des embûches. C'est à leur âme qu'ils tendent des pièges. Ainsi arrive-t-il à tout homme avide de gain. La cupidité cause la perte de ceux qui s'y livrent. La sagesse crie dans les rues. Elle élève sa voix dans les places. Elle crie à l'entrée des lieux bruyants, aux portes, dans la ville. Elle fait entendre ses paroles. « Jusqu'à quand, stupide, aimerez-vous la stupidité ? Jusqu'à quand les moqueurs se plairont-ils à la moquerie et les insensés haïront-ils la science ? Tournez-vous pour écouter mes réprimandes. Voici, je répandrai sur vous mon esprit, je vous ferai connaître mes paroles. Puisque j'appelle et que vous résistez, puisque j'étends ma main et que personne n'y prend garde, puisque vous rejetez tous mes conseils et que vous n'aimez pas mes réprimandes, moi aussi, je rirai quand vous serez dans le malheur. Je me moquerai quand la terreur vous saisira, quand la terreur vous saisira comme une tempête et que le malheur vous enveloppera comme un tourbillon, quand la détresse et l'angoisse fondront sur vous. Alors ils m'appelleront et je ne répondrai pas. Ils me chercheront et ils ne me trouveront pas. Parce qu'ils ont haï la science et qu'ils n'ont pas choisi la crainte de l'Éternel, parce qu'ils n'ont point aimé mes conseils et qu'ils ont dédaigné toutes mes réprimandes, ils se nourriront du fruit de leur voix et ils se rassasiront de leurs propres conseils. Car la résistance des stupides les tue et la sécurité des insensés les perd. Mais celui qui m'écoute reposera avec assurance. Il vivra tranquille et sans craindre aucun mal. »

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Une poésie de Jean-Claude Renard qui s'intitule « Poésie ». Jeanne dit « En janvier, vol avec l'épervier ». Flo dit « En février, lâche ton lévrier ». Martial dit « En mars, consulte ton atlas ». Armel dit « En avril, garde-toi du grésil ». Maxime dit « En mai, entends chanter le jet ». Joachim dit « En juin, joue donc du trambourin ». Julie dit « En juillet, respire chacueillet ». Auguste dit « En août, souris au marabout ». Simon dit « En septembre, mange un peu de gingembre ». Oscar dit « En octobre, évite tout opprobre ». Norbert dit « En novembre, mets-toi un collier d'ambre ». Daniel dit « En décembre, éclaire mieux ta chambre ».

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Le livre des Proverbes. Proverbe 1er. Proverbe de Salomon, fils de David, roi d'Israël. Pour connaître la sagesse et l'instruction, pour comprendre les paroles de l'intelligence. Pour recevoir des leçons de bon sens, de justice, d'équité et de droiture. Pour donner au simple du discernement, au jeune homme de la connaissance et de la réflexion. Que le sage écoute, et il augmentera son savoir, et celui qui est intelligent acquérera de l'habileté pour saisir le sens d'un proverbe ou d'une énigme, des paroles des sages et de leurs sentences. La crainte de l'Éternel est le commencement de la science. Les insensés méprisent la sagesse et l'instruction. Écoute, mon fils, l'instruction de ton père, et ne rejette pas l'enseignement de ta mère, car c'est une couronne de grâce pour ta tête et une parure pour ton cou. Mon fils, si des pécheurs veulent te séduire, ne te laisse pas gagner. S'ils disent « Viens avec nous, dressons des embûches, versons du sang, tendons des pièges à celui qui se repose en vain sur son innocence, engloutissons-les tout vifs, comme le séjour des morts, et tout entier, comme ceux qui descendent dans la fosse. Nous trouverons toutes sortes de biens précieux, nous remplirons de butin nos maisons. Tu auras ta part avec nous, il n'y aura qu'une bourse pour nous tous. » Mon fils, ne te mets pas en chemin avec eux. Détourne ton pied de leur sentier. Car leurs pieds courent au mal, et ils ont hâte de répandre le sang. Mais en vain jette-t-on le filet devant les yeux de tout ce qui a des ailes. Et eux, c'est contre leur propre sang qu'ils dressent des embûches. C'est à leur âme qu'ils tendent des pièges. Ainsi arrive-t-il à tout homme avide de gain. La cupidité cause la perte de ceux qui s'y livrent. La sagesse crie dans les rues. Elle élève sa voix dans les places. Elle crie à l'entrée des lieux bruyants. Aux portes, dans la ville, elle fait entendre ses paroles. « Jusqu'à quand, stupide, aimerez-vous la stupidité ? Jusqu'à quand les moqueurs se plairont-ils à la moquerie et les insensés haïront-ils la science ? Tournez-vous pour écouter mes réprimandes. Voici, je répandrai sur vous mon esprit, je vous ferai connaître mes paroles. Puisque j'appelle et que vous résistez, puisque j'étends ma main et que personne n'y prend garde, puisque vous rejetez tous mes conseils et que vous n'aimez pas mes réprimandes, moi aussi, je rirai quand vous serez dans le malheur. Je me moquerai quand la terreur vous saisira. Quand la terreur vous saisira comme une tempête et que le malheur vous enveloppera comme un tourbillon. Quand la détresse et l'angoisse fondront sur vous. Alors ils m'appelleront et je ne répondrai pas. Ils me chercheront et ils ne me trouveront pas. Parce qu'ils ont haï la science et qu'ils n'ont pas choisi la crainte de l'Éternel, parce qu'ils n'ont point aimé mes conseils et qu'ils ont dédaigné toutes mes réprimandes, ils se nourriront du fruit de leur voix et ils se rassasiront de leurs propres conseils. Car la résistance des stupides les tue et la sécurité des insensés les perd. Mais celui qui m'écoute reposera avec assurance. Il vivra tranquille et sans craindre aucun mal. »

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1: Commencez par vous repentir. Méditons dans Ecclésiaste 10, au verset 2. Le cœur du sage l'incline à sa droite, le cœur de l'homme stupide à sa gauche.
2: Notre Dieu est le champion des secondes chances. Il est prêt à pardonner vos mauvaises décisions et vos fautes à condition que vous vous repentiez et, si nécessaire, que vous fassiez beaucoup d'efforts pour réparer vos fautes. On raconte l'histoire de deux frères qui furent arrêtés pour avoir volé des moutons et condamnés à être marqués au fer rouge. Sur le front, avec les lettres ST, Chip, Tsis ou voleur de moutons. L'un des deux frères s'enfuit immédiatement après, loin de cette ville du Far West, et tenta de reconstruire sa vie. Mais surtout, les gens lui demandaient pourquoi il portait ses marques au front. Incapable de gérer son humiliation, il finit par se suicider.
1: Par contre, le deuxième demeura sur place et fit tous les efforts possibles pour racheter sa mauvaise action de jeunesse. Il finit par être reconnu pour son intégrité et les habitants ne firent plus allusion aux marques de son front.
2: Des années plus tard, un étranger qui passait par cette ville remarqua les lettres sur le front de cet homme et demanda à un jeune habitant ce qu'elles signifiaient. Ce dernier répondit « Je ne sais pas vraiment. C'est une vieille histoire. Peut-être ces lettres sont-elles une abréviation pour « saint ». Salomon a écrit avec raison « Le cœur de l'homme sage l'incline à sa droite, le cœur de l'homme stupide à sa gauche ».
1: Dieu vous pardonnera toujours vos erreurs de jeunesse ou les erreurs du reste de votre vie, pour peu que vous soyez prêt à vous repentir et à choisir le bon chemin. Vous n'effacerez pas les conséquences de vos fautes, tout comme les deux frères ne purent effacer les marques au fer rouge sur leur front. Mais vous pourrez reconstruire votre réputation et servir Dieu selon ses plans en marchant dans le bon chemin. Vous ne risquez pas aujourd'hui d'être marqué au fer rouge dans votre chair. Mais sachez que vos péchés marqueront votre cœur à jamais si vous refusez de vous repentir.
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1: Fidèle aimable auditeur, internaute de la radio La Sentinelle, vous qui nous écoutez à travers les www.radio-rls.fr ou sur le 97.9 FM, nous sommes très très contents de rentrer chez vous pour votre émission tant attendue, 180 secondes de foi. Ne pas attrister l'esprit. Je veux considérer avec vous Éphésiens chapitre 4, le verset 30. N'attristez pas le Saint-Esprit de Dieu, par lequel vous avez été scellés pour le jour de la rédemption. Je le répète. N'attristez pas le Saint-Esprit de Dieu, par lequel vous avez été scellés pour le jour de la rédemption. Ici, l'apôtre Paul nous met en garde. N'attristez pas le Saint-Esprit de Dieu. Cela signifie que notre manière de vivre affecte notre relation avec Dieu. Le péché, les paroles blessantes, les attitudes contraires à l'amour attristent l'esprit. Mais cette exhortation révèle aussi une vérité profonde. Le Saint-Esprit est une personne sensible. Il nous accompagne, il nous guide, il nous aime. Aujourd'hui, choisis de vivre en harmonie avec sa présence. Rejette ce qui attriste Dieu. Accueille ce qui lui plaît. Car une vie alignée avec l'Esprit est une vie de paix, est une vie de joie, c'est une vie de puissance. N'attristez pas le Saint-Esprit de Dieu. Sur ce, je vous souhaite bonne journée et que le Seigneur vous bénisse abondamment.
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Bonjour, bienvenue à tous dans notre Praise Selection. Pour aujourd'hui, eh bien, j'ai envie de commencer l'heure en musique avec cet artiste qui se nomme Jesse Velasquez. Une artiste qui nous vient de Houston, qui fait de formidables chansons, très calmes, très sympas. D'ailleurs, elle a eu plusieurs disques d'or et de platine. En 2002, elle agit même dans son premier film hollywoodien, Chasing Papi, qui d'ailleurs est arrivé quand même 11e au box-office, a rapporté 6 millions de dollars, décrit un petit peu la Colombie. Bref, je vous invite à découvrir cet artiste, Jesse Velasquez, qui va nous chanter ce titre, Imagine Me Without You. Ce qui est sûr, c'est que pour ma part, j'ai du mal à imaginer ma vie sans Dieu, en tout cas. On écoute ce titre.

Et après avoir écouté ce titre pour introduire notre émission de Jesse Velasquez, Imagine Me Without You, je vous propose d'enchaîner avec un artiste que je n'ai jamais encore passé, c'est eh bien Jamie Harvell. Alors ce chanteur est né dans les années 1960, d'ailleurs il est né pas loin de la Californie du Sud. Il a pas mal grandi dans l'ombre des deux frères de Walt Disney, avec sa petite guitare Fender. Il s'est donc devenu un leader dans le terme, en termes de louanges. Il a même travaillé avec Dom One, avec Ron Kennelly ou même Truss. Bref, il a agrandi son ministère avec le groupe de louanges qui se nomme Gerrit, Gustafo and Maranatha. Bref, on va l'écouter maintenant avec ce titre I Want to You. Ah oui, j'espère que vous aussi, vous ne faites pas que marcher pour Christ, non, vous courez pour Christ et que vous ayez cette vitalité. Allez, on écoute tout de suite I Want to You, un petit live avec Jamie Harvell.

On vient donc de s'écouter Jamie Harville pour ce petit live I Run to You et on va partir cette fois-ci, eh bien pourquoi pas dans le Texas, pas loin de Salt Lake, avec ce groupe qui se nomme Getaway Worship. Alors en fait ce groupe de louanges eh bien, est né d'une église qui se nomme Getaway qui comporte pas moins de 24 000 membres. Et qui ont donc commencé ce mystère de chant vers les années 2000. Alors, ce groupe est composé notamment en leader vocal, eh bien, du pasteur Thomas Miller. Il y a également des artistes tels que Walker Beach, David Moore, Rebecca Porft Miller. Bref, beaucoup, beaucoup de monde. Et là, on va entendre un petit titre qui se nomme My Everything. Et c'est chanté en featuring avec une artiste qui se nomme Kerry Job. On aura d'ailleurs l'occasion d'entendre un petit peu plus tard en solo. Allez, on écoute tout de suite ce titre, My Everything de Getaway Worship.

On vient donc de s'écouter ce titre de Getaway Worship, My Everything, en featuring avec Carrie Job. Eh oui, il chante ici que Dieu est tout pour eux. Imaginez Job qui a tant souffert et qui, dans le chapitre 19, au verset 25, 26 et 27, il dit « Je le sais bien, moi, que mon rédempteur est vivant et qu'il se lèvera le dernier sur la poussière. Après que ma peau aura été détruite de ma chair, je verrai Dieu. Moi, je le verrai, mes yeux le verront et non pas quelqu'un d'autre. Les profondeurs de mon être s'épuisent dedans de moi. » Il faut dire que là, il avait vécu pas mal de tourments et même malgré ça, il gardait la foi en son Dieu. Dieu était tout pour lui. Et bien, j'espère que vous aurez cette même conviction au fond de vous. Allez, je vous propose maintenant d'écouter un petit gospel, parce que même dans les petits gospels slow, on a de la bonne louange, notamment avec Marvin Sapp, qui va nous chanter « You are God alone ».

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1: À qui la faute ? Amis auditeurs, que de fois une telle question ne se pose-t-elle pas lorsqu'arrive un accident ou un malheur quelconque ? Qui est responsable ? Qui doit être blâmé ou puni ? Faut-il accuser le destin, la fatalité ? Plus sérieusement encore, si Dieu existe vraiment, comment laisse-t-il de telles choses se passer ? La recherche des culpabilités et des coupables est une activité courante chez les humains. Elle est le plus souvent accompagnée de tentatives pour se dédouaner de sa propre culpabilité, comme si le coupable c'était toujours l'autre et jamais soi-même. Cette tendance apparaît dès les toutes premières pages de la Bible, lorsqu'après la chute du premier couple humain, induit à désobéir à Dieu, Adam rejette la responsabilité de son acte de désobéissance sur sa femme Ève et indirectement sur Dieu lui-même, en lui disant « C'est la femme que tu as placée auprès de moi qui m'a donné du fruit de cet arbre et j'en ai mangé. » Quant à la femme, elle a recours à une même explication. « C'est le serpent qui m'a trompé et j'en ai mangé. » S'il arrive bien des malheurs sans qu'une responsabilité humaine directe soit à blâmer, comme dans le cas de terribles inondations ou d'un tremblement de terre, il faut reconnaître que ce qui accable le plus souvent les hommes est le fruit de leurs mauvaises actions et plus spécifiquement de leur désobéissance à la loi divine. Meurtres individuels ou collectifs, en directe contravention avec le sixième commandement, tu ne commettras pas de meurtre. Jalousie et convoitise pour s'emparer des biens de son prochain ou diffamer son nom, en directe contravention avec les neuvième et dixième commandements de cette même loi. Tu ne porteras pas de faux témoignage contre ton prochain. Tu ne convoiteras pas le bien de ton prochain. Vol, corruption et exploitation matérielle des uns par les autres, voire d'une nation par une autre, en directe contravention avec le huitième commandement, tu ne déroberas pas. Trahison et misère personnelle entre hommes et femmes en raison de la désobéissance au septième commandement, tu ne commettras pas d'adultère. Esclavage spirituel et régression morale en raison de la désobéissance au premier commandement qui conditionne tous les autres. Je suis l'Éternel ton Dieu qui t'ai fait sortir d'Égypte, du pays où tu étais esclave. Tu n'auras pas d'autre Dieu que moi. Lorsqu'on examine les causes des malheurs humains, on trouve le plus souvent qu'ils sont la conséquence directe d'une désobéissance flagrante à la loi divine. L'irresponsabilité et le manque de prévoyance sont une autre forme de désobéissance à la loi divine, clairement énoncée dans le mandat confié à l'homme lors de sa création. L'Éternel Dieu prit l'homme et l'établit dans le jardin d'Éden pour le cultiver et le garder. Cette incurie n'est pas seulement personnelle, mais également collective, lorsque les autorités publiques négligent leurs devoirs et plongent des populations entières dans la misère par leurs politiques insensées. Un épisode central de l'histoire du peuple de Dieu dans l'Ancien Testament est frappant à cet égard. Voilà le peuple spécialement mis à part par Dieu pour le connaître, pour le servir et faire connaître son nom aux autres nations, soudain plongé dans une détresse sans pareille après la destruction de sa capitale Jérusalem et la prise de tout le pays par une puissance étrangère impitoyable, l'Empire babylonien. Qui est responsable de cet état de fait inouï ? Les auteurs bibliques le répètent à l'envi, comme l'auteur du livre des Chroniques. Ce sont les péchés de ce peuple qui ont amené sur lui tous ses malheurs. Je vous lis un passage du chapitre 36 du second livre des Chroniques, qui est éloquent à cet égard. Sédécias avait 21 ans à son avènement. Il régna 11 ans à Jérusalem. Il fit ce que l'Éternel considère comme mal, et il refusa de s'humilier devant le prophète Jérémie, qui s'adressait à lui de la part de l'Éternel. De plus, il se révolta contre Nabucodonosor, qui lui avait fait prêter un serment de loyauté au nom de Dieu. Au lieu de revenir à l'Éternel, le Dieu d'Israël, il s'obstina dans sa révolte contre lui et lui ferma son cœur. De même, tous les chefs des prêtres et le peuple multiplièrent les pires infidélités en se livrant aux mêmes pratiques abominables que les nations païennes. Ils profanèrent le temple de l'Éternel. dont il avait fait un lieu saint à Jérusalem. L'Éternel, le Dieu de leurs ancêtres, leur avait déjà adressé très tôt et à maintes reprises des avertissements par l'intermédiaire de ses messagers, car il aurait voulu épargner son peuple et le lieu de sa résidence. Mais les Israélites méprisaient les envoyés de Dieu. Ils faisaient fi de ses paroles et tournaient ses prophètes en ridicule jusqu'à ce que la colère de l'Éternel contre son peuple eût atteint le point de non-retour. Alors l'Éternel fit venir contre eux le roi des Chaldéens, qui massacra leurs jeunes gens jusque dans leur sanctuaire. Il n'épargna personne, jeune homme, jeune fille, vieillard, personne âgée. Dieu lui livra tout. Nabuchodonosor emporta à Babylone tous les objets, grands ou petits, qu'il y avait dans le temple de Dieu, tous les trésors du temple de l'Éternel et tous ceux du roi et de ses grands. Les envahisseurs incendièrent le temple de Dieu et démolirent les murailles de Jérusalem. Ils mirent le feu à tous les palais et détruisirent tous les objets de prix. Nabuchodonosor fit déporter à Babylone les survivants du massacre, et il en fit des serviteurs pour lui et pour ses fils, jusqu'à la prise du pouvoir par l'Empire perse. Un court livre de l'Ancien Testament, les Lamentations de Jérémie, écrit dans le style de la plainte, se fait l'écho de cet acte d'accusation, tout en soulignant que le malheur survenu au peuple de Juda n'est pas seulement une série de conséquences mécaniques aveugles, mais bien le résultat d'un jugement divin sur la désobéissance du peuple de l'Alliance. L'Éternel a assouvi son courroux. Oui, il a déversé son ardente colère. Il a allumé un feu dans Sion qui en a consumé les fondations. Aucun roi de la terre ni aucun habitant du monde n'a cru que l'adversaire, que l'ennemi pourrait franchir les portes de Jérusalem. Cela est arrivé à cause des péchés de ses prophètes et des fautes des prêtres qui répandaient au milieu d'elle le sang des innocents. Un peu avant, le prophète Jérémie a affirmé la toute-puissance de l'Éternel Dieu qui exerce ses jugements sur les hommes coupables de transgression. Qui donc n'a qu'à parler pour qu'une chose existe? Et celui qui commande, n'est-ce pas le Seigneur? Par sa parole, le Très-Haut ne suscite-t-il pas et le malheur et le bonheur?

0: pardonne. On peut l'invoquer au plus profond de sa détresse, comme le fait le prophète. « Oh, souviens-toi de ma misère, de ma souffrance, du poison, de l'absinthe dont je suis abreuvé. Sans cesse, je m'en souviens et j'en suis abattu. Mais voici la pensée que je me rappelle à moi-même, la raison pour laquelle j'aurai de l'espérance. Car les bontés de l'Éternel ne sont pas à leur terme, et ses tendresses ne sont pas épuisées. Chaque matin, elles se renouvellent. Oui, ta fidélité est grande. » J'ai dit, l'Éternel est mon bien, c'est pourquoi je compte sur lui. L'Éternel est plein de bonté pour ceux qui ont confiance en lui, pour ceux qui se tournent vers lui. Il est bon d'attendre en silence de l'Éternel la délivrance. C'est une bonne chose pour l'homme de porter le joug dans sa jeunesse, qu'il se tienne à l'écart et garde le silence quand l'Éternel le lui impose, et qu'il s'incline le visage dans la poussière. Il y a peut-être un espoir. Qu'il présente la joue à celui qui le frappe, qu'il se rassasie de mépris, car le Seigneur ne rejettera pas pour toujours. Mais s'il afflige, il aura aussi compassion, selon son grand amour. Ce n'est pas de bon cœur qu'il humilie et qu'il afflige les humains. Lorsqu'on foule aux pieds tous les prisonniers du pays, lorsqu'on viole le droit d'un homme sous les yeux même du Très-Haut, et lorsqu'on opprime quelqu'un dans son procès, le Seigneur ne le voit-il pas ? La Bible, amis auditeurs, n'enseigne pas que tout malheur ou toute épreuve qui nous survient est le résultat direct de notre désobéissance à Dieu. L'épreuve peut être envoyée par le Tout-Puissant pour épurer la foi de ses enfants et leur apprendre à persévérer dans la confiance en la délivrance ultime du Dieu Sauveur. Que dire de l'épreuve par laquelle Jésus-Christ lui-même, le Fils bien-aimé de Dieu, est passé durant sa vie terrestre. Celui qui est éprouvé n'est pas nécessairement celui qui a péché. Il peut être la victime de l'injustice. Mais une telle injustice est, quant à elle, bien le fait d'une désobéissance aux normes de justice établies par un Dieu juste et souverain, qui demande des comptes à tous ceux qui lui désobéissent, que ce soit maintenant ou plus tard. La mort de tout être humain est bien la preuve que toute vie est redemandée par son Créateur afin que des comptes soient rendus. L'apôtre Paul, dans la deuxième lettre aux chrétiens de Corinthe, ne dit pas autre chose lorsqu'il écrit « Que nous restions dans ce corps ou que nous le quittions, notre ambition est de plaire au Seigneur. Car nous aurons tous à comparaître devant le tribunal du Christ, et chacun recevra ce qui lui revient selon les actes, bon ou mauvais, qu'il aura accompli par son corps. » Et la confession de foi universelle, qu'on appelle le symbole des apôtres, l'exprime de cette manière dans la partie centrale qui concerne la personne et l'œuvre de Jésus-Christ. Il siège à la droite de Dieu le Père Tout-Puissant, il viendra de là pour juger les vivants et les morts. Alors, faut-il avoir peur de ce jugement ? L'évangile de Jésus-Christ, amis auditeurs, consiste justement en la bonne nouvelle suivante. Ceux qui croient que le jugement de Dieu qu'ils auraient dû recevoir est tombé sur Jésus-Christ, lui qui était innocent, et qui se repentent de leurs mauvaises actions pour vivre une vie de plus en plus conforme à la loi divine, ceux-là sont passés au travers de ce jugement et ont été acquittés par simple grâce divine. Je puis me savoir à la fois coupable devant Dieu et acquitté par lui, né dans l'esclavage du péché et renouvelé intérieurement par l'Esprit de Dieu en vue de la vie éternelle. Acceptez donc cette bonne nouvelle pour votre vie et tenez-y vous fermement. Vous ne le regretterez jamais.
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